0: C'était les nuits de France Musique. Bienvenue si vous nous rejoignez. Tout de suite, Star du classique d'Aurélie Moreau.
1: Bonjour à tous, soyez les bienvenus. Cette émission est consacrée à une magnifique pianiste qui malheureusement ne joue plus beaucoup en France. On est un peu passé à côté de cette immense musicienne ces dernières années. Voici Lilia Silberstein. Lilia Silberstein, c'est l'école du grand piano russe avec une sonorité riche et généreuse, une technique souveraine, mais surtout un véritable souffle musical. Chez elle, le piano chante, même dans les pages les plus virtuoses. Et voici ce que ça donne dans la première sonate de Dmitri Shostakovich. C'est une œuvre de jeunesse, écrite alors que le compositeur a 19 ans seulement. Et nous écoutons les dernières pages de cette partition en un seul mouvement, interprétée par l'immense pianiste Lilia Silberstein.

C'était la fin de cette sonate en un seul mouvement, composée en 1926 par Dmitri Chostakovitch, qui était un pianiste virtuose, on le sait parce qu'il a été finaliste du premier concours Chopin de Varsovie un an plus tard, en 1927, et on écoutait donc sa première sonate pour piano, opus 12, interprétée par Lilia Silberstein. Lilia Silberstein, dont la carrière a commencé en 1985, elle a 20 ans, en 1985, quand elle remporte deux grands concours en URSS, et deux ans plus tard, en 1987, c'est la consécration internationale. Elle remporte le prestigieux concours Busoni de Bolzano, avec également le prix du public. À partir de ce moment-là, elle joue beaucoup en Italie. Et en 1988, elle fait une grande tournée italienne. Elle joue notamment au festival du mai musical florentin. Et les organisateurs de festival ont la bonne idée de lui suggérer d'apprendre les préludes, opus 32 de Sergei Rachmaninov, des préludes qu'elle enregistre cette année-là pour Deutsche Grammophon.

Nous écoutions trois préludes de l'opus 32 de Sergueï Rachmaninov, des préludes qui datent de 1910. Le langage de Rachmaninov devient de plus en plus audacieux. Il a surmonté la terrible dépression qui avait suivi l'échec de sa première symphonie et qui avait failli le réduire définitivement au silence. Et ces préludes étaient magnifiquement interprétés à l'instant par Lilia Silberstein en novembre 1988. Et vous vous souvenez peut-être que l'œuvre qui a redonné à Rachmaninov l'envie de composer, cette œuvre, c'est son deuxième concerto pour piano, et ça tombe bien car Lilia Silberstein l'a enregistré avec rien de moins que l'Orchestre Philharmonique de Berlin, dirigé par Claudio Abbado. Pour moi, c'est une version qui coche absolument toutes les cases. Elle est à la fois virtuose, lyrique, puissante et portée par un grand souffle orchestral. Voici donc le final, Allegro scherzando, de ce deuxième concerto en do mineur de Sergueï Rachmaninov.

0: Les plus désespérés sont les chants les plus beaux, écrivait Alfred de Musset. Et il est vrai que certaines œuvres naissent de la souffrance, et c'est le cas de ce deuxième concerto pour piano de Rachmaninov, une œuvre composée après l'une des périodes les plus sombres de sa vie, qui marque pourtant son retour éclatant à la création. Et nous entendions le final de ce concerto sous les doigts de la pianiste Lilia Silberstein, accompagnée par l'Orchestre Philharmonique de Berlin, dirigé par Claudio Abbado. Et en plus de ça, c'est un enregistrement qui a été réalisé en public en 1994.
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0: Lilia Silberstein avait donc 29 ans au moment de cet enregistrement avec Claudio Abbado, elle qui est née le 19 avril 1965 à Moscou et qui a commencé le piano à l'âge de 5 ans et demi. Elle étudie auprès d'Alexander Satz à l'Institut Gnessine, c'est une prestigieuse école de musique de Russie. Elle garde le souvenir d'un apprentissage particulièrement naturel. Elle racontait que les difficultés techniques ne lui avaient jamais vraiment poser problème, et en l'écoutant, on la croit bien volontiers, car chez elle, rien ne paraît laborieux, rien ne paraît forcé. Et nous allons la découvrir à présent chez Sergueï Taneïev, qui avait été l'élève, puis l'ami de Tchaïkovski. Tchaïkovski qui accordait le plus grand crédit à son jugement musical. Voici donc le prélude et fugue en sol dièse mineur de Sergueï Taneïev.

Le prélude et fugue en sol dièse mineur opus 29, composé par Sergueï Taneïev en 1910 et interprété par Lilia Zilberstein, qui trouvait là encore un équilibre admirable entre virtuosité et intelligence musicale. Et elle avouait devoir à son professeur à l'Institut Gnessine de Moscou, Alexander Satz, une bonne partie de sa personnalité musicale, car il s'intéressait davantage à l'idée générale qu'aux questions purement techniques, nous dit-elle. Et elle nous raconte aussi cette petite anecdote. Un jour, alors qu'elle travaillait les scènes d'enfants et la sonate en fa dièse mineur de Robert Schumann, Alexander Satz lui a donné à lire quelques-uns des écrits du compositeur pour qu'elle se fasse aussi une idée de l'homme qu'était Robert Schumann. Et alors à présent, on va la retrouver chez celui que l'on peut considérer comme le grand héritier de Schumann. Voici un extrait de l'opus 118 de Johannes Brahms.

Ça n'engage que moi, évidemment, mais j'oserais dire qu'il y a une affinité naturelle entre Lilia Silberstein et la musique de Johannes Brahms, car cette pianiste possède précisément ce que réclame ce répertoire, à savoir une sonorité ample, sans jamais être pesante, une profondeur de sentiment qui ne verse jamais dans l'excès, et aussi cette capacité à faire chanter les voix intérieures si importantes chez Brahms. Nous venons donc de l'entendre dans le deuxième intermezzo de l'opus 118 de Brahms, un recueil composé en 1893, dans les dernières années de la vie du compositeur. Il a 60 ans, il se consacre presque exclusivement à ses courtes pièces pour piano. Et on va revenir maintenant 30 ans en arrière. Nous sommes en 1863, Brahms a donc 30 ans et il se mesure à l'un des thèmes les plus célèbres de toute l'histoire de la virtuosité. C'est le 24e caprice de Paganini. Et Brahms en tire 28 variations réparties en deux cahiers que Clara Schumann surnommait les variations de sorcières.

0: Éblouissant numéro d'équilibriste. À l'instant, c'était le deuxième cahier des variations sur un thème de Paganini, opus 35 de Johannes Brahms, et on entendait Lilia Silberstein en 1990.
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0: 1990, c'est l'année pendant laquelle Lilia Silberstein a quitté sa Russie natale. Depuis, elle partage son temps entre les concerts et l'enseignement, puisqu'on sait qu'elle enseigne à l'Académie musicale Kijana de Sienne, en Italie, ainsi qu'à l'Université de musique et des arts du spectacle de Vienne, en Autriche. Elle a deux enfants également, deux fils, Daniel et Anton, avec son mari allemand, deux fils qui sont peut-être la plus belle preuve de ses talents de pédagogue, puisque ses deux fils sont pianistes, l'un est accompagnateur de chanteur et l'autre a remporté le concours Geza Anda en 2021. Et on va poursuivre ce portrait de la grande Lilia Silberstein à l'écoute de celui qui est tout simplement l'inventeur du récital de piano moderne, le récital qui correspond aujourd'hui au fait de jouer par cœur des programmes colossaux et de placer le piano perpendiculairement à la salle avec le couvercle qui renvoie le son vers le public. Et bien c'est Franz Liszt qui est l'auteur de tout ça et voici sa troisième consolation.

Troisième consolation de Franz Liszt, sous les doigts toujours tellement inspirés de Lilia Silberstein. Et alors j'aimerais vous proposer de revenir à cet enregistrement de deux concertos pour piano de Rachmaninoff, réalisés avec l'Orchestre Philharmonique de Berlin, dirigé par Claudio Abbado, lors de concerts donnés en 1994. Voici maintenant le troisième concerto de Rachmaninoff, ce troisième concerto qui a été écrit pour l'Amérique. Rachmaninoff préparait une grande tournée américaine et on raconte même qu'il a appris ce troisième concerto sur le bateau qui le conduisait aux États-Unis sur un clavier muet. Et je vous propose le premier mouvement de cette œuvre dans la version toujours grandiose de Lilia Silberstein.

Lilia Silberstein en soliste de ce troisième concerto en ré mineur de Sergueï Rachmaninov. C'était le premier mouvement à l'instant et elle était toujours accompagnée par l'Orchestre Philharmonique de Berlin, dirigé par Claudio Abbado. Et pour conclure, je vous propose de retrouver Lilia Silberstein dans l'un des chefs-d'œuvre poétiques de Franz Liszt, une œuvre qui lui permet de déployer ce qu'elle considère comme l'essence même de la musique, à savoir l'art de raconter une histoire. Voici la première légende de Liszt.

0: Saint François d'Assise prêchant aux oiseaux, première des deux légendes de Franz Liszt, interprétée par la merveilleuse pianiste Lilia Silberstein. Je vous remercie beaucoup d'avoir suivi cette émission. N'hésitez pas à la réécouter grâce au site de France Musique et grâce à l'application Radio France. Et je remercie toute l'équipe qui était avec moi, Étienne Rouche et Cécile Bonnet-Desclostres.
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6: Bonjour, bonjour, bienvenue sur France Musique. Très heureuse de vous accompagner en direct jusqu'à 8h30 avec toute l'équipe de Musique Matin. La météo d'abord de ce jeudi 4 juin, sortez les caouets, les parapluies, un peu maussade ce temps aujourd'hui avec de la pluie du sud-ouest au flanc est, plus variable avec quelques éclaircies sur le nord-ouest et la Normandie, un temps frais, les maximales cet après-midi plafonnent le plus souvent entre 17 et 20 degrés. Elles atteignent 25 à 29 sur le sud-est et la Corse. 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Les informations de ce petit matin vous sont présentées par Olivier Denré. Bonjour Olivier.
7: Bonjour Gabriel, bonjour à toutes et à tous. Trois titres à retenir ce matin dans l'actualité. Contre l'avis du gouvernement, les députés adoptent à une large majorité la proposition de loi écologiste qui vise à limiter l'exposition de la population au cadmium. Ce métal lourd, toxique, se retrouve dans les engrais phosphatés utilisés par les agriculteurs. Il contamine assez largement notre alimentation. Le cadmium est notamment responsable du cancer du pancréas. Le gouvernement également mis en échec au Sénat. Les élus du Palais du Luxembourg refusent, eux, de valider la rallonge budgétaire pour les armées. On parle ici de 36 milliards d'euros supplémentaires. Le Premier ministre appelle les parlementaires à trouver rapidement une solution. Et puis, à l'issue de 2 jours de pourparlers à Washington, Israël et le Liban acceptent la mise en place d'un cessez-le-feu contrôlé sur le terrain par l'armée libanaise. Il est cependant subordonné à l'arrêt des tirs du Hezbollah et à l'évacuation des combattants du mouvement pro-iranien du sud du pays.
6: L'actualité, c'est aussi ce matin, Olivier Denré, ce camouflet parlementaire pour Donald Trump.
7: Oui, la Chambre américaine des représentants vient en effet d'adopter un texte qui ordonne le retrait des troupes américaines dans la région du Golfe. Cette résolution a été adoptée avec les voix de 4 députés républicains. Les élus veulent la fin de la guerre contre l'Iran. Ils rappellent que ce conflit est illégal et profondément impopulaire aux États-Unis. À ce stade, le texte est avant tout symbolique. Le locataire de la Maison-Blanche peut utiliser son droit de veto. Enfin, Patrick Bruel ne chantera pas à Montréal. Ses représentations sont annulées quelques jours après celles prévues au Québec à la fin de l'année. Visé par plusieurs enquêtes pour viol et agression sexuelle, Patrick Bruel a également renoncé à des concerts prévus en France, à Paris et dans des festivals. 6h32 sur France Musique. Bon réveil à toutes et à tous en votre compagnie, Gabriel Oliver Aguillon.
6: Merci Olivier Denré. À tout à l'heure pour le prochain journal. Ce sera à 7h.
7: À tout à l'heure.
6: Thank you.

0: à 8h03. L'invitée du jour, récemment nommée directrice artistique et musicale de l'Orchestre Philharmonique de Monte Carlo, prolongée également à la tête de l'Orchestre Symphonique d'Atlanta, nous recevons la chef d'orchestre Nathalie Stutzmann qui vient également nous parler de son tout dernier disque, la Symphonie numéro 4 de Bruckner. À 7h40, au fil de l'actu, comment faire vivre un fonds de partitions disparu pendant 200 ans? Il y a quelques années, 5 caisses de partitions inconnues étaient retrouvées en Alsace. Eliane Wart, à l'origine de cette découverte, est aujourd'hui engagée dans la valorisation de cet héritage entre numérisation et concert. 7h50, maxi classique de Max de Zolm et la Fitzgerald des Mr. Paganini en écho à la sortie récente de la biographie signée Jean-Pierre Jackson, parue chez Actes Sud. 7h58, la voix mystère. Pour reconnaître des disques, il vous faudra la reconnaître avec évidemment une première tentative dans une vingtaine de minutes. Soyez les bienvenus.
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0: Très bon réveil en musique et notre bac du matin pour commencer un concerto brandebourgeois, le 5e sur les 6 que le cantor de Leipzig compose, ici dans une belle interprétation des arts florissants, non pas sous la baguette de William Christie ni celle de Paul Agnew, mais par le premier violon des arts flo qui dirige Emmanuel Reich-Caserta, disque sorti il y a 2 mois chez Harmonia Mundi et qui nous emmène dans les années passées par Bach à Köthen entre 1717 et 1723 où il devient à l'âge de 32 ans Kapellmeister.

0: sur France Musique. À la direction des arts florissants, Emmanuel Reich-Caserta dans l'Allegro, le troisième mouvement du concerto brandebourgeois numéro 5 en Ré majeur, BWV 1050 de Jean-Sébastien Bach. Soyez les bienvenus, il est 6h40.
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0: Dans les journaux à lire sur le site de Res Musica, la nomination de Léo Hussein en tant que chef d'orchestre principal de l'orchestre de la radio de Munich à compter de la saison 2027-2028 pour une durée initiale de 3 ans. Il sera le 10e chef principal de cet orchestre qui fêtera son 75e anniversaire en avril 2027. Léo Hussein, régulièrement invité à diriger cet orchestre, il avait été auparavant directeur musical de l'opéra de Rouen, du théâtre d'État de Salzbourg et il est aussi actuellement chef de l'orchestre philharmonique Georges Enescu de Bucarest jusqu'à cet été. Et puis les tensions se poursuivent avec la dissolution du chœur Victoria d'Île-de-France. Il répond aux accusations. À la suite de sa dissolution, en réponse à ce qu'il considère comme

rapport, aucun grief pris isolément ou de leur ensemble ne constitue un motif proportionné pour dissoudre le cœur. Sont aussi évoqués 317 000 euros de dépenses cumulées pour les productions de disques, sans jamais préciser que ces dépenses se répartissent sur plus de 3 décennies et ont permis d'enrichir le patrimoine musical d'œuvres découvertes par Michel Piquemal. Il a été reproché au chœur régional Victoria d'Île-de-France de se produire essentiellement à Paris. Or, peut-on lire toujours dans la publication du texte par le chœur, sur les 15 dernières années, le chœur s'est produit plus de 76 fois en Île-de-France, 40 à Paris. Le communiqué qui termine ainsi, je continue de citer, « Le chœur Victoria continue de se battre. Nous sommes fiers du magnifique requiem de Mozart donné ce 30 mai il y a quelques jours dans la collégiale de Mantes-la-Jolie, une salle comble. » Et enfin, ce matin, nous fêtions les 100 ans de Marilyn Monroe lors de plusieurs émissions ces derniers jours sur France Musique, y compris avec un nouveau podcast, Le Journal Intime de Marilyn Monroe, qui est à retrouver sur l'application Radio France en 5 épisodes de 15 minutes. Nous apprenons via Le Parisien que des morceaux de la légende Marilyn Monroe sont en enchères à Beverly Hills, des morceaux de vie, une lettre bouleversante, robe, rouge à lèvres, sac à main et son contenu comme figé dans le temps, le portail de sa maison également. Près de 200 trésors sont adjugés aujourd'hui aux États-Unis. Une vente à suivre également en ligne.

Arthur Rubinstein dans L'Oiseau prophète, extrait des Kreisleriana, pardon, de Robert Schumann, 8 pièces pour piano qu'il écrit en 1838.

composé pour Clara Schumann, et cependant le cycle qui est dédié à Frédéric Chopin. Et maintenant, je vous propose à 6h46, pardon, à votre écoute sur France Musique, l'une des plages du disque que nous vous offrons aujourd'hui. France Musique qui vous offre des cadeaux chaque jour. Ici, la musique de Gustave Mahler, extrait de ses Chants d'un compagnon errant.

0: Une musique de Gustav Mahler que nous pourrions reconnaître entre mille, un extrait, le premier des leaders du cycle Les Chants d'un compagnon errant, interprété par le baryton Stéphane Degout et l'atelier de musique, c'est l'orchestre du festival de Pâques de Deauville. C'était un extrait du disque que nous vous offrons ce matin, nous en avons plusieurs exemplaires enregistrés et sortis tout récemment pour le label Bee Records avec également le Quatuor Hanson. Ou encore l'ensemble Ouranos. À l'instant, nous entendions l'un des thèmes favoris du romantisme. Dans le texte, l'artiste seul, bouleversé à la recherche de l'apaisement de ses peines. Avec ces mots, quand ma bien-aimée aura ses noces joyeuses, j'aurai mon jour de chagrin, j'irai dans ma petite chambre sombre, je pleurerai sur ma bien-aimée, sur ma chère bien-aimée. Un extrait donc de ce disque. Si vous le souhaitez, veuillez reconnaître la voix mystère de ce matin. Que voici, vous nous répondez toujours sur notre adresse musiquematin@radiofrance.com.
1: Si vous prenez une musique de Mozart, un concerto de piano de Mozart, et vous la mettez sur une image très dure d'un film de Hitchcock, la musique, elle va sublimer ces images.
0: La voix mystère de ce matin en version très courte, tout à l'heure autour de 7h55 après Maxi Classique. Une version plus longue, je vous donnerai quelques indices également. Et hier, en voix mystère, nous écoutions celle de Jean Benguigui. Soyez les bienvenus, très bon réveil, 6h52.
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Musique de Joseph Kosma, parole de Jacques Prévert, 1946, la voix d'Yves Montand et cette page d'écriture. Notre anniversaire musical du jour, celui de la disparition du chef d'origine russe Serge Koussevitzky, né en 1874, décédé un 4 juin 1951, il y a donc 75 ans, directeur musical de l'Orchestre symphonique de Boston pendant 25 ans, de 1924 à 1949. Il a aussi commandé un nombre considérable de partitions aux compositeurs tout au long du XXe siècle, des créations d'œuvres aussi, Stravinsky, Bartok, Britten. Un grand musicien, mais aussi donc un mécène capital, c'est lui qui, figurez-vous, en 1922 déjà, avait inspiré à Maurice Ravel la célèbre orchestration des tableaux d'une exposition de Moussorgsky.

0: Les crépitements, les craquements d'un vinyle numérisé par les équipes de la discothèque de Radio France, enregistrement de 1930, les tableaux d'une exposition, un extrait donc de cette musique de Modeste Moussorgski, orchestrée à la demande de Serge Koussevitzky en 1922 par Maurice Ravel. C'était lui-même à la direction de son orchestre pendant beaucoup, beaucoup d'années, l'Orchestre Symphonique de Boston. À tout de suite.
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0: Un point sur le temps de ce jeudi 4 juin. Continuez à sortir les caouets et les parapluies. Un temps un peu maussade aujourd'hui avec de la pluie un peu partout en France, sauf sur les bords de la Méditerranée, également dans les Alpes du Sud. Des pluies donc du sud-ouest au flanc est sur les Cévennes, l'Auvergne, Rhône, Alpes, les Vosges, le Jura. Plus variable avec quand même quelques éclaircies attendues cet après-midi en Normandie ou sur les Pays de la Loire. Un temps frais. Les températures cet après-midi sont comprises entre 17 et 20 degrés dans le nord et autour de 25, 26, 27 degrés sur le sud-est près de la Méditerranée. Il est tout juste 7 heures. Le journal vous est présenté par Olivier Denré. Bonjour Olivier.
3: Bonjour Gabriel, bonjour à toutes et à tous. Considéré comme une bombe sanitaire par les scientifiques, le cadmium sera-t-il bientôt moins présent dans les engrais phosphatés largement utilisés par les agriculteurs français? C'est tout l'enjeu de la proposition de loi écologiste finalement adoptée hier en première lecture et à une large majorité. La gauche a voté pour avec le soutien du Modem, d'Horizon et de Renaissance. Le texte porté par les députés Benoît Biteau et Clémentine Autain prévoit de réduire sensiblement les taux autorisés pour ce métal lourd, toxique et cancérogène. Le cadmium se retrouve en effet dans une grande partie de notre alimentation, le pain, les pâtes, les céréales notamment. Santé publique France fait d'ailleurs le lien avec l'explosion inquiétante de notre pays des cancers du pancréas. L'adoption de cette proposition de loi qui va maintenant partir au Sénat s'est faite hier contre l'avis du gouvernement. L'exécutif voulait une trajectoire de baisse des taux autorisés de cadmium moins rapide, prétextant un risque pour la santé alimentaire et la compétitivité de l'agriculture tricolore. Le ministre délégué à la transition écologique est allé jusqu'à évoquer une fragilisation de nos filières, un argument qui a donc été battu en brèche par les élus du Palais Bourbon.
0: Les sénateurs ont également infligé un autre revers au gouvernement de Sébastien Lecornu.
3: Mais il s'agit là d'un vote inattendu des élus du Palais du Luxembourg. Ils ont en effet retoqué la rallonge budgétaire prévue d'ici 2030 pour les armées. L'enveloppe est conséquente, elle représente 36 milliards d'euros. La droite voulait y ajouter 14 milliards de plus, mais cette initiative a été battue en brèche dans l'hémicycle. Les élus ont donc voté contre l'article instaurant la nouvelle trajectoire financière défendue par le gouvernement et approuvée par les députés. Le Premier ministre a réagi en évoquant un vrai problème. Il demande aux parlementaires de trouver une solution. Les sénateurs de droite font pour l'instant la sourde oreille. Ils considèrent que le budget des armées n'est pas suffisant pour assurer, disent-ils, la sécurité de la France. La flambée des prix provoque une baisse de la consommation de carburant. C'est un recul de 12% par rapport au mois de mai 2025. Bercy confirme ainsi une évolution du comportement des conducteurs depuis que la guerre au Moyen-Orient impacte les marchés de l'énergie. Le ministre de l'économie explique que les Français conduisent moins, ils font du covoiturage et sans doute, dit-il, davantage de télétravail.
0: Et après deux jours de pourparlers à Washington, les Israéliens et Libanais conviennent d'un nouveau cessez-le-feu.
3: Sur le papier, en tout cas, cette trêve sera directement contrôlée par l'armée libanaise. Des zones pilotes vont être délimitées sur le terrain, précise la déclaration commune publiée sous l'égide des États-Unis. Un bémol important tout de même, le cessez-le-feu est subordonné à l'arrêt total totale des tirs du Hezbollah et à l'évacuation de tous les combattants de ce mouvement d'un secteur situé au sud du fleuve Litani, soit à une trentaine de kilomètres à la frontière, de la frontière avec Israël. Dans la soirée, le Hezbollah, qui est farouchement opposé à ces négociations, dit avoir ouvert le feu sur des soldats de l'État hébreu. Enfin, aucune censure ne peut effacer le passé, déclare Marco Rubio. Le chef de la diplomatie américaine fait ici référence à la répression chinoise de la place Tiananmen. Il y a 37 ans, Pékin réprimait dans le sang des manifestations en faveur de la démocratie. Depuis cette date, le pouvoir central fait tout ce qu'il faut pour effacer le souvenir de ces événements. 7 heures passées de 3 minutes sur France Musique, juste après le journal de 8 heures. Gabriel Oliver Aguillon, vous recevez la chef d'orchestre Nathalie Stutzmann, récemment nommée à la tête de l'Orchestre Philharmonique de Monte-Carlo.
0: Merci beaucoup Olivier Denray, à tout à l'heure, 7h30.
3: À tout à l'heure.
0: Et nous au sommaire de cette prochaine demi-heure, un nocturne de Gabriel Fauré absolument sublime. Cécilia Bartoli qui fête ses 60 ans aujourd'hui, nous l'entendrons et chanter et parler. Le chanteur et vocaliste des années 40, Chick Bullock, le Quatuor Hermès. Et pour commencer, maintenant avec votre peut-être premier café, Igor Stravinsky.

0: Astrid Cyrano-Sion et Nathanaël Gouin dans cette aria de la suite italienne d'Igor Stravinsky. Des musiciens qui seront présents au festival Nadia et Lily Boulanger dès demain, tout le week-end, les 5, 6 et 7 juin. Si vous êtes du côté de Trouville-sur-Mer, à la direction artistique La Violoncelliste, Astrid Cyrano-Sion. Et cette année, de grands musiciens à ses côtés, comme Nathanaël Gouin, je le disais, mais aussi Shushan Cyrano-Sion au violon, Emmanuel Rosfelder à la guitare, Nabil Shehata à la contrebasse et Adrien Lamarca à l'alto. Une troisième édition à Trouville de ce festival Nadia et Lily Boulanger placé sous le thème de la musique et la mer. Concerts, rencontres, lectures et projections, il met donc à l'honneur le répertoire de ces deux sœurs Boulanger.
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0: Le son musical du jour, la voix de Cecilia Bartoli qui fête aujourd'hui ses 60 ans. La mezzo-soprano née le 4 juin 1966 à Rome. Superstar du chant lyrique acclamé depuis plus de 30 ans dans Rossini, Mozart, Vivaldi, le bel canto et directrice de l'opéra de Monte Carlo depuis 3 ans. Joyeux anniversaire Cecilia Bartoli. Un extrait de ses grands entretiens sur France Musique menés en 2018 par Lionel Esparza. Elle nous parle cordes vocales.
2: Quand on voit les cordes vocales, on s'est dit tiens, c'est que ça, tout simple que ça, qui bouge, et quand on siffle, ils font un drôle de mouvement, quand on chante, ils vibrent, quand on parle, commence à devenir rouge petit à petit. Mais quel mystère! C'est quoi la voix? Alors, vient d'où? Parce que la voix qui arrive à faire pleurer les gens, c'est vraiment, c'est l'instrument, le... C'est tout, la voix, c'est le... Je dis, c'est l'instrument le plus proche de l'âme, mais c'est vrai. Parce que si on le voit, on se dit, tiens, c'est rien, ça. Mais en même temps, quelle puissance peut avoir une voix, non ?
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Un extrait de cet oratorio, Il triomphe del tempo e del disinganno, le triomphe du temps et de la désillusion, avec cet air de la beauté, cet oratorio qui repose sur la dispute entre quatre personnages allégoriques, le temps, la désillusion, la beauté et le plaisir. À l'instant, c'était l'air de la beauté, interprété majestueusement par la mezzo-soprano Cecilia Bartoli, accompagnée des musiciens du Louvre, dirigée par Marc Minkowski. Cecilia Bartoli qui fête aujourd'hui ses 60 ans. Ce soir, pour vous, vers Bordeaux, dans le cadre du festival Vibre, en la chapelle Notre-Dame de Condat à Libourne, ce soir, donc à 20h, la venue du quatuor Hermès, un programme chanslave. Josef Haydn, Sergei Prokofiev et Bedřich Smetana au programme. Il reste quelques places, l'occasion pour nous de les écouter ce matin dans la musique de Haydn, son quatuor à cordes numéro 23.

Le menuet du Quatuor à cordes numéro 23 en fa mineur, l'opus 20 numéro 5 de Joseph Haydn, interprété à l'instant par le Quatuor Hermès, Quatuor qui sera en concert ce soir à Libourne, concert de clôture du Festival Vibre. Très bonne matinée à l'écoute de France Musique, avec un réveil loin des polémiques et du tumulte, mais au cœur évidemment de l'actualité musicale, culturelle et au cœur aussi des années 40. Bon réveil.

sur France Musique, la voix de Chick Bullock, un grand vocaliste jazz des années 1930-1940. À l'instant, son titre Out in the Cold. Again, bon réveil avec France Musique. À partir de 8h, nous aurons le plaisir de recevoir la chef d'orchestre Nathalie Stutzmann à la tête, entre autres, de l'orchestre d'Atlanta avec lequel elle vient d'enregistrer la 4e symphonie de Bruckner. Elle nous parlera également de son actualité cet été et à Bayreuth et à l'Opéra de Paris dans quelques mois. Voici Gabriel Fauré.

0: Beauté de beauté, ce nocturne pour piano numéro 11 en fa dièse mineur opus 104 numéro 1 de Gabriel Fauré, interprété par Théo Fouchonneret. 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Bonjour Max Dosolm.
1: Bonjour Gabriel, bonjour à toutes et à tous.
0: Ce matin, vous nous parlez d'une grande voix de jazz.
1: Oui, on l'a surnommée The First Lady of Song. Ella Fitzgerald disparaissait il y a 30 ans cette année et à cette occasion, une biographie consacrée à la chanteuse parée aux éditions Actes Sud, signée Jean-Pierre Jackson. L'occasion de se plonger dans l'un de ses plus grands titres, l'un de ses plus célèbres et qui rend hommage d'ailleurs à un compositeur classique très célèbre. Rendez-vous tout à l'heure à 7h50, ça va swinguer.

0: Et on en saura plus tout à l'heure dans Maxi Classique, dans une vingtaine de minutes. À tout à l'heure, Max.
1: À tout à l'heure, Gabriel.
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0: 7h30, tout pile, c'est l'heure des informations. Informations qui vous sont présentées par Olivier Denré. Bonjour Olivier.
3: Bonjour Gabriel, bonjour à toutes et à tous. Un cessez-le-feu sous condition, les Israéliens et les Libanais sont prêts à une trêve, mais pour cela il faut un arrêt complet des tirs du Hezbollah. Le mouvement islamiste pro-iranien est depuis le début hostile aux pourparlers engagés sous l'égide des États-Unis. Difficile dans ces conditions d'imaginer que le calme revienne rapidement dans le sud du Liban. Hier soir, en tout cas, le Hezbollah a ouvert le feu sur des soldats de l'État hébreu dans le nord d'Israël. Confronté depuis plus d'un mois maintenant à une forte contestation, le président bolivien, dont les manifestants réclament toujours la démission, veut renforcer le rôle des militaires. Il vient de présenter un projet de loi destiné à préparer l'état d'exception. Cette mesure va lui permettre de réquisitionner l'armée pour lever, entre autres, les barrages. Il parle d'une opération humanitaire. Le chef de l'État pourra également restreindre certaines libertés publiques, liberté de réunion et de circulation notamment. Cuba se retrouve désormais privé de carte bancaire. La banque qui gère les visas et Mastercard a manifestement reçu l'ordre de Donald Trump de ne plus travailler avec la Havane. La pression de Washington s'accélère. Une compagnie minière et des groupes hôteliers se sont déjà retirés de la scène économique locale. La Maison-Blanche estime que l'île communiste représente une menace extraordinaire pour la sécurité nationale des États-Unis. Enfin, en France, l'Assemblée nationale va limiter l'exposition au cadmium, ce métal lourd, toxique et cancérogène. La proposition de loi écologiste a été approuvée par toute la gauche, avec le soutien du Bloc central, le Rassemblement national a voté contre. Le cadmium, qui contamine une grande partie de notre alimentation, est notamment présent dans les engrais phosphatés utilisés par les agriculteurs. À suivre, Gabriel Olivier Aguillon, le fil de l'actu à 7h40 sur France Musique. L'occasion de s'intéresser ce matin à des partitions qui ont disparu pendant deux siècles. Elles ont été retrouvées il y a quelques années en Alsace.
0: Dans des friches industrielles, quasiment dans les poubelles.
3: Et ben voilà.
0: Nous en serons plus à 7h40. Merci beaucoup Olivier Denré.
3: À tout à l'heure.
0: À tout à l'heure, 8h. Notre invité, nous, après les informations de 8h, sera la chef d'orchestre Nathalie Stutzmann. Nous parlerons Atlanta, Monte Carlo, Bayreuth et l'Opéra de Paris. Aujourd'hui sur France Musique, les essentiels avec François-Xavier Chemchak qui continue sa série cette semaine sur Karl Maria von Weber, compositeur romantique allemand, mort le 5 juin 1826, il y a tout juste 200 ans. Fort du succès du Freischütz, Weber qui présente deux ans plus tard Euryanthe, chef d'œuvre musicale que Gustav Mahler termine puisque laissé inachevé à la mort de Weber. Une version complétée en 1887. Karl Maria von Weber, la suite donc dans Les Essentiels. C'est tout à l'heure entre 13h30 et 15h sur France Musique, bien sûr.

0: Le chef des esprits, musique de Karl Maria von Weber. Une ouverture prévue à la base pour un opéra, mais restée inachevée. Une pièce très dramatique, vous l'avez entendu, de 1811. Karl Maria von Weber, né en 1786, mort le 5 juin 1826, il y a tout juste 200 ans, et qui sera donc à l'honneur encore pour une nouvelle émission des Essentiels avec François-Xavier Chimchak. Ce sera tout à l'heure entre 13h30 et 15h, 7h38.
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0: Bonjour Eliane Wart.
2: Bonjour.
0: Bienvenue dans Musique Matin. Vous êtes la directrice de l'école de musique, de danse et de théâtre de la vallée de Münster en Alsace, bassoniste de formation. Et ce matin, Eliane Wart, vous venez nous raconter une belle histoire, celle de partitions qui ont été retrouvées dans des friches industrielles à l'ouest de Colmar, donc en partance pour la Benne, si j'ai tout suivi. Un premier fonds trouvé en 2013, un second en 2019. Des partitions écrites à l'intention de Jacques Hartmann, fin 18e, début 19e siècle. Alors racontez-nous cette histoire, comment vous avez réagi et comment s'est déroulée l'enquête ensuite pour comprendre l'origine de ces fonds, ces partitions.
2: Oui, alors on a découvert en fait deux fonds, comme vous avez dit, en 2013, lors de notre déménagement. Le premier fonds, on a découvert parce que tout d'un coup on se retrouvait devant des partitions manuscrites et imprimé. Et en 2015, on a pris conscience un petit peu de ce, enfin même beaucoup de ce fonds, puisqu'on s'est retrouvé devant des partitions inédites pour basson qui étaient dédiées à Jacques Hartmann, un patron industriel de cette entreprise Hartmann,
0: voilà, de cette région.
2: Ensuite, en 2019,
0: allez-y.
2: Oui. En 2019, effectivement, on nous a contacté pour recueillir un nouveau fonds, et en piochant une pièce de ce fonds, je suis retombée nouveau sur un des illustres compositeurs, entre autres aussi Auguste-Émile Schaeffer, qui était le Kapellmeister qui avait été engagé pour l'harmonie Hartmann par le frère de Jacques Hartmann, Henri Hartmann.
0: Voilà. 15 000 pages de partitions originales signées d'illustres compositeurs. Est-ce que vous pouvez nous parler justement de ces compositeurs de partitions sauvées? Il y a aussi, vous avez évoqué quelques noms, mais Brandel, Cromer ou encore Fiala, c'est cela?
2: Oui, tout à fait. Le plus ancien, c'est Neubauer, qui était un intime de Mozart. On a également, comme vous venez de dire, du Gebauer, Brandel, Cromer et Fiala. On a entre autres un double concerto de Brandel et un concerto pour flûte et basson de Cromer. Et ça, c'est le premier fond qui a été dédié pour Jacques Hartmann.
0: Alors, double concerto dont nous allons pouvoir passer un petit extrait là, maintenant. Pourquoi pas écouter sa musique.

0: mécènes aussi. Est-ce qu'elles étaient en bon état? Parce qu'après, il a fallu les numériser, les classifier et avoir plein de projets, en fait. Est-ce que vous êtes plusieurs à vous y mettre? Il y a un gros travail, j'imagine.
1: Oui, tout à fait. En fait, les partitions sont en excellent état. On a pu numériser, donc, comme vous avez dit, pas loin de 10 000 pages de manuscrits, puisque le fond est composé de pages manuscrites, mais aussi de pages imprimées. Il y a eu une grande aide de la part du conseil départemental du Haut-Rhin pour la numérisation, mais également d'une entreprise qui s'appelle Numérise pour le deuxième fonds.
0: Et il y a une exposition qui est prévue, en fait, c'est ça, sur le mécénat, le textile, puisque c'était vraiment ça le sujet de ce monsieur Jacques Hartmann qui a passé des commandes, qui était mécène de ces musiciens. On pourra voir ça dans votre ville?
1: Alors, on a, suite à cette découverte, on a fait un grand projet qui s'appelait Val Doré, dans lequel on avait plusieurs projets, entre autres justement cette exposition itinérante. Elle a commencé en 2024 et maintenant elle voyage dans toute l'Alsace. Donc c'est pour ça qu'elle a pu aller au musée de l'impression sur étoffe. Et maintenant elle est au CDMC, au Conseil départemental au Rhin, et on espère pouvoir la faire voyager encore plus loin, pourquoi pas, si on nous le demande.
0: Un trésor en tout cas inestimable, tout est en cours, mais une belle échéance aussi très bientôt, un concert le 9 juin au Temple Saint-Paul à Mulhouse. Quel programme précisément, quel musicien justement pour toutes ces œuvres que nous allons écouter ce soir-là pour les curieux?
1: Oui, donc les amis donc du musée de l'impression sur étoffe proposent aux auditeurs un concert le mardi 9 juin à 20h au Temple Saint-Neuf de Mulhouse. Lors de ce concert, vous pourrez entendre les solistes du Philharmonique de Strasbourg. Mmh. Et donc il y aura les œuvres, le fameux double concerto de Brandel, comme le concerto pour flûte traversière et basson de Cromer. Et nous aurons la joie également de pouvoir entendre le rondo de Chopin qui a été dédié à la fille de Jacques Hartmann, qui était une illustre pianiste élève de Chopin, qui a également connu Liszt et qui était même surnommé le petit Mozart.
0: Un concert, j'imagine, où les musiciens sont effectivement passionnés par tout cela, faire revivre des œuvres retrouvées, oubliées pendant près de deux siècles. Eliane Wart, pour terminer, en fait, ces œuvres-là, là vous nous parlez particulièrement de basson, de flûte traversière, est-ce qu'il y a aussi des œuvres pour orchestre, musique de chambre et de la voix aussi particulièrement?
1: Alors oui, il y a le fond est relativement complet. Il y a une très grosse partie donc qui a été écrite par, comme je vous ai dit, Auguste-Émile Schaeffer, qui était le Kapellmeister de l'harmonie Hartmann, engagé par Henri Hartmann. Celui-ci a fait, Henri Hartmann a commandé des partitions, par exemple pour saxophone, lors de sa création, vers 1850. Et nous avons également des partitions pour chœur d'hommes, chœur de femmes, chœur mixte de cette époque-là, et des œuvres pour orchestre symphonique. Remarquable.
0: Ce fond Hartmann, remarquable. Merci beaucoup Eliane Wart d'avoir été avec nous ce matin. Nous allons écouter l'une des œuvres, cette fois-ci pour hautbois et orchestre, de l'un des compositeurs dont certaines partitions ont été retrouvées donc à Münster, Franz Krommer. Et bon concert le 9 juin à Mulhouse. Merci beaucoup.
1: Merci beaucoup à vous.

0: L'orchestre de chambre anglais avec Heinz Holliger à la direction et au hautbois dans ce concerto en fa majeur opus 52, le rondo de Franz Krommer, ce compositeur mort en 1831 et à qui, entre autres, Jacques Hartmann a commencé à commander quelques œuvres. Retrouvez donc tout récemment un compositeur au programme le 9 juin prochain, c'est mardi à Mulhouse. Il est 7h49, c'est maintenant l'heure de Maxi Classique. Et déjà 20 minutes ont passé, Max de Zelme, bonjour Max.
1: Bonjour Gabriel, bonjour à toutes et à tous.
0: Ce matin donc, en écho aux 30 ans de la disparition d'Ella Fitzgerald et à la sortie d'une biographie consacrée à la chanteuse, signée Jean-Pierre Jackson aux éditions Actes Sud, Max, vous vous penchez sur l'un de ses titres les plus célèbres.

C'est un air indissociable de The First Lady of Song, au point qu'on pourrait même le nommer The First Song of the Lady. Cette ballade qui s'emballe est l'un de ses titres phares, au point qu'Ella Fitzgerald confia un jour au journaliste de jazz anglais Leonard Fever « Mon Dieu, si je joue en Italie ou en France et que je ne chante pas Paganini, c'est fichu ». Cette chanson qu'elle enregistre pour la première fois avec Chick Webb et son orchestre il y a 90 ans, en 1936, c'est Mr. Paganini. Mais vous la connaissez peut-être aussi sous son premier nom, jugé d'ailleurs moins vendeur, If You Can't Sing It, You'll Have to Swing It. Une chanson dans laquelle Ella Fitzgerald interpelle un musicien classique sur la scène de Carnegie Hall à la fin de son concert et le supplie de jouer, ou du moins de chanter, voire de danser, la rhapsodie qu'elle a composée.

Une rhapsodie plus swing que classique dans laquelle Ella Fitzgerald nous donne une superbe leçon d'ailleurs de scat musical. Cette technique qui consiste à chanter des onomatopées afin que la voix se transforme en véritable instrument avant, sans parole.

Si Mr Paganini est en effet indissociable d'Ella Fitzgerald, il faut savoir que cette chanson n'a pas été composée ni créée pour elle. En fait, le compositeur et parolier de Mr Paganini, Sam Coslow, l'a composée sur mesure pour une chanteuse et actrice qui crève l'écran dans le film Rhythm on Range, un film de western musical plein d'humour où à un moment, sur une scène, l'actrice Martha Raye se met à chanter cet air accompagnée par le roi du swing, Louis Prima, à la trompette. Une version dans laquelle, d'ailleurs, Martha Raye fait déjà usage du scat quelques mois avant Ella Fitzgerald.

Une version moins connue, encore plus théâtrale que celle d'Ella Fitzgerald, mais où l'on a toujours autant de mal à entendre une référence au violon classique de Niccolo Paganini. En fait, pour la petite histoire, le titre original de la chanson aurait dû être non pas Mr. Paganini, mais Mr. Toscanini, en référence à un habitué de Carnegie Hall, le chef Arturo Toscanini. Mais craignant d'offenser le colérique et influent chef de l'orchestre philharmonique de New York, eh bien Sam Coslow a finalement jugé plus sage de changer le titre de sa chanson en Mr. Paganini. Un musicien du 19e siècle, virtuose comme Ella, et dont la musique, notamment ses célèbres caprices, se mêle bien aux harmonies jazz, comme le prouve par exemple en 1941 le compositeur polonais Witold Lutosławski dans ses très jazzy variations sur un thème de Paganini.

0: Ella Fitzgerald et Mr. Paganini, une introduction à cette chanson culte de First Lady, The First Lady. En écho à la sortie de l'ouvrage Ella Fitzgerald de Jean-Pierre Jackson, paru aux éditions Actes Sud à l'occasion des 30 ans de la disparition de la chanteuse. Merci beaucoup Max Dozolm.
1: Merci. Vous connaissez cette pièce là, de Lutosławski? C'est un petit bijou méconnu.
0: Absolument.
1: Ces variations sur un thème de Paganini, je vous conseille.
0: Et effectivement très jazzy.
1: Oui.
0: À demain Max.
1: À demain.
0: C'est l'heure de jouer.
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0: Et nous vous offrons ce matin le disque du label Bee Records, enregistré au Festival de Pâques de Deauville, avec entre autres Stéphane Degout, le Quatuor Ensemble, l'ensemble Uranos et Pierre Dumousseau, une épopée au crépuscule du romantisme germanix. Max Reger et Gustav Mahler à l'honneur dans ce disque. Si vous le souhaitez, si vous souhaitez l'écouter chez vous, vous devez reconnaître la voix mystère choisie par notre réalisateur ce matin pour nous répondre. musicmatin@radiofrance.com. Voix mystère que voilà.
3: Si vous prenez une musique de Mozart, un concerto de piano de Mozart, et vous la mettez sur une image très dure d'un film de Hitchcock, la musique, elle va sublimer ces images, va faire de ces images une musique dramatique et quelque chose qui va faire peur et angoisser. La musique ne dit pas, c'est l'image qui dit l'histoire de ce qu'on veut dire. Maintenant, on peut l'accompagner dans un sens ou dans un autre sens. Il n'existe pas de traité de comment faire une musique de film.
0: La voix mystère de ce matin, à l'instant, un compositeur né en 1940, je vous aide un peu, qui a composé la musique originale d'un grand nombre de films du cinéma français. Je donnerai la bonne réponse en fin d'émission, ce sera juste avant 8h30. Et hier, en voix mystère, vous avez peut-être joué, nous écoutions la voix de Jean Benguigui.

0: Where Do I Go From Here, par le pianiste Oscar Peterson, né en 1925 à Montréal, mort en 2007, un pianiste et grand compositeur de jazz, surnommé le Maharaja du clavier par Duke Ellington. Nous sommes ensemble jusqu'à 8h30, à tout de suite.
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0: Merci d'écouter France Musique, notre matinale jusqu'à 8h30 en direct avec vous. Nous sommes le jeudi 4 juin et dans 20 secondes, il sera 8h, l'heure des informations. Le journal qui vous est présenté par Olivier Denré. Bonjour Olivier.
5: Bonjour Gabriel, bonjour à toutes et à tous. En Algérie, toutes les procédures judiciaires sont désormais officiellement closes dans l'affaire Christophe Glaise. Les avocats du journaliste français qui travaille pour un magazine sportif confirment que la Cour de cassation a pris acte du désistement de notre confrère. Après avoir été condamné à 7 ans de prison, il avait formé un pourvoi contre cette décision. Une grâce présidentielle est donc désormais possible et ce, quelques jours avant l'ouverture aux États-Unis de la Coupe du Monde de football. La famille de Christophe Glaise se dit particulièrement heureuse de cette nouvelle. L'espoir est d'autant plus grand que le dialogue a repris entre la France et l'Algérie avec, entre autres, la toute récente visite à Paris du ministre algérien de l'Intérieur. Écoutez ce qu'en dit Maxime Glaise, le frère de Christophe.
6: Je pense que l'espoir, oui, est plus grand que jamais parce que c'est un travail que l'Élysée a mené depuis quelques mois avec la venue de Laurent Nounès, de Darmanin et de notre ministre depuis février en Algérie, où les négociations et la parole commencent à revenir. En tout cas, c'est la première fois où il y a un vrai réchauffement entre la France et l'Algérie. Cette venue de ce ministre de l'Intérieur en est la preuve. Et c'est la première fois où, en fait, tous les feux sont au vert avant cette grande Coupe du Monde. Donc, c'est vrai qu'on y croit. Après, bien sûr, ça fait depuis 2 ans qu'on fait un peu des montagnes russes. On a eu entendu des bruits de couloir aussi favorables à de nombreuses reprises. Donc on reste prudent. Mais c'est vrai que le fait que mon frère puisse sortir avant le début de la Coupe du Monde est largement possible.
5: Sébastien Lecornu dit être confronté à un vrai problème. Le Premier ministre demande en effet aux parlementaires de trouver rapidement une solution à la surprise générale. Les sénateurs viennent de supprimer la rallonge budgétaire de 36 milliards d'euros pour les armées. La droite réclamait davantage, mais elle a été battue dans l'hémicycle en guise de représailles. Elle a donc rejeté l'article de loi prévoyant cette enveloppe supplémentaire. À l'Assemblée nationale, le gouvernement a également essuyé un autre revers. Les députés ont adopté à une large majorité un texte prévoyant de limiter l'exposition au cadmium. Contre l'avis de l'exécutif, la proposition de loi écologiste va sensiblement réduire les taux autorisés de ce métal lourd et toxique dans les engrais phosphatés des agriculteurs. À Washington, les Israéliens et les Libanais conviennent d'un nouveau cessez-le-feu avec la création de zones pilotes. Elles seront directement contrôlées par l'armée libanaise. L'instauration de cette trêve est subordonnée à l'arrêt des tirs du Hezbollah. Or, le mouvement islamiste pro-iranien rejette depuis le début, on le sait, l'idée de pourparler avec l'État d'Hébreu. Enfin, c'est une entrée en bourse qui va battre tous les records. Elon Musk confirme qu'il va lever des fonds à hauteur de 75 milliards de dollars pour sa société SpaceX. L'entrée sur les marchés financiers est prévue à la fin de la semaine prochaine. La valorisation envisagée dépasse les 1700 milliards de dollars, de quoi faire de sa société un véritable poids lourd incontournable de Wall Street. 8h passées de 2 minutes, presque 3 minutes sur France Musique. Tout de suite, place à votre invité Gabriel Oliver Aguillon.
0: Merci beaucoup Olivier Denré. À demain 6h30.
5: À demain.
0: Aux Aurores.
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0: Immense contralto devenue l'une des plus grandes chefs d'orchestre au monde en passage rapide à Paris. Bonjour Nathalie Stutzmann.
7: Bonjour Gabrielle.
0: Merci de passer par les studios de France Musique ce matin, alors que vous avez cet hiver été nommée directrice artistique et musicale de l'Orchestre Philharmonique de Monte-Carlo, un mandat de 4 ans, donc jusqu'en 2029. Vous venez nous présenter votre nouveau disque sorti le 24 juillet, sortie mondiale chez Warner, Bruckner, sa 4e symphonie, dite romantique avec l'Orchestre Symphonique d'Atlanta, dont vous êtes également la directrice musicale depuis quelques années. Votre contrat a été prolongé aussi jusqu'en 2029. Nathalie Stutzmann, d'abord un mot sur cette nomination à Monte-Carlo, un orchestre avec qui depuis 10 ans déjà vous avez noué une belle complicité. Qu'aimez-vous retrouver chez ces musiciens, cette phalange, et que vous allez donc pouvoir développer sur le long terme ?
7: Oui, c'est un orchestre qui a beaucoup de qualités, notamment d'expressivité et de souplesse, parce que c'est un orchestre symphonique, mais qui est aussi un orchestre d'opéra. Ce qui est très différent de mon orchestre à Atlanta, qui n'est pas un orchestre d'opéra. Donc ça m'intéresse d'avoir effectivement deux orchestres de types très différents. C'est un orchestre avec lequel j'ai eu la chance de pouvoir travailler depuis plus de 10 ans de manière régulière. Donc on a appris à se connaître, à se découvrir, et c'est toujours un plaisir quand une relation comme celle-ci peut aboutir à une relation qui ressemble plus au mariage qu'à l'aventure ponctuelle.
0: À long terme. Et alors, dans les idées, est-ce que vous pouvez nous dévoiler un peu, élargir peut-être les répertoires ? Quels sont justement les projets avec cet orchestre ?
7: Oui, écoutez, c'est en pleine réflexion, construction, mais pour moi, ça va être aussi très agréable d'avoir une phalange en Europe. Bien sûr, il y a beaucoup de répertoires. Moi, en fait, la manière dont je travaille, c'est d'analyser le répertoire qui a été joué sur les 30 dernières années. Et puis, je pioche un petit peu par rapport à cela. J'ai envie de leur faire jouer des œuvres qu'ils n'ont pas jouées aussi depuis longtemps. Bien sûr, développer le répertoire français, qui est quand même une des marques de fabrique de cet orchestre. Et puis, faire de l'opéra de manière prestigieuse avec eux, c'est un de mes grands projets, de l'opéra en concert et en production également.
0: L'opéra, nous en parlerons également, puisqu'il y a Bayreuth bientôt, l'opéra de Paris. Mais d'abord, retour aux États-Unis ce matin avec vous, Nathalie Stutzmann. Votre nouveau disque avec l'Orchestre Symphonique d'Atlanta, je le disais, Bruckner, un extrait du premier mouvement de cette 4e symphonie.

0: Un extrait du premier mouvement de la 4e symphonie d'Anton Bruckner, dirigé par Nathalie Stutzmann, notre invitée ce matin. L'Orchestre symphonique d'Atlanta, un extrait en avant-première, puisque ce disque sort chez Warner cet été, le 24 juillet précisément. Après un disque avec ce même orchestre, le vôtre, Dvorak, sa symphonie du Nouveau Monde, haute, grande symphonie du 19e siècle, cette symphonie de Bruckner. Il en existe plusieurs versions. Il l'a beaucoup remanié, la première date de 1874, d'autres, et puis celle que vous avez choisie, de 1880. Quelle différence qu'a-t-il apporté ? Est-ce que ça nous permet de comprendre son évolution, les hésitations du compositeur, sa façon de travailler, de composer aussi dans le temps ?
1: Oui, alors particulièrement pour la 4e symphonie, il y a toujours un problème Bruckner par rapport à ça, parce qu'il y a toujours différentes versions et il y a eu beaucoup de discussions autour du fait de savoir si c'était lui qui avait bien fait les modifications, les évolutions. Et là, pour moi, c'est clair au niveau de la 4e symphonie, quand on étudie. Je trouve très intéressant de regarder les autres, les versions antérieures, pour voir effectivement, comme vous le disiez, la manière dont son génie créatif a pu fonctionner. Mais pour moi, c'est indéniablement cette version qui est la plus belle.
0: Et pourquoi ?
1: Parce qu'elle est plus achevée, mélodiquement, elle est plus complète, elle est plus riche. En fait, on n'a pas envie d'en changer une seule mesure, c'est déjà plutôt bon signe.
0: Comment l'orchestre d'Atlanta a réagi quand vous avez proposé d'enregistrer cette œuvre-là ?
1: Alors, mon directeur du marketing a presque fait un malaise quand je lui dis que je voulais faire un festival Bruckner, parce que c'est vrai qu'on n'associe pas de manière naturelle Bruckner et Atlanta. C'était à l'occasion de l'année anniversaire qui se célébrait un peu partout, mais très peu aux États-Unis. Et donc, c'est justement pour ça que j'ai tenu à insister à faire un festival. En fait, ce disque, c'est un disque qui est live, qui est pris en concert. On a une semaine de concert avec la 4e, et on n'a pas décidé d'enregistrer de cette manière. C'est-à-dire on a joué Bruckner, la 4e, la 7e, la 9e, le Tédéum. Et puis, il y a des semaines comme ça, un petit peu spéciales, où on se dit, c'est passé quelque chose. Il y a eu une émotion sur cette 4e symphonie. Et comme on a les équipements technologiques de haut niveau, ça nous a permis de proposer à Warner de sortir le disque de la 4e. Et voilà, ça leur a plu. Et c'est comme ça qu'on se retrouve avec un disque
0: qui sort donc très bientôt. Nathalie Stutzmann, vous dites à propos de cet enregistrement et puis des symphonies de Bruckner en général qu'elles sont universelles, il y en a une dizaine environ. Elles incarnent l'aspiration à l'éternel et nous entraînent dans un monde unique, un univers qui ressemble presque à une expérience de vie. J'aime bien aussi cette phrase, c'est comme s'asseoir face à la mer en écoutant les vagues. Il y a à la fois de la grandeur et puis quelque chose de très intime aussi.
1: Oui, exactement. Il y a une magie extraordinaire dans cette musique et si on est emporté par elle, c'est une musique où il faut vraiment pas intellectualiser, je dirais. Il faut vraiment se laisser porter. Et c'est comme un envoûtement. Et j'ai pu le constater, ça a été aussi une des raisons extraordinaires de ce festival Bruckner, c'était de voir justement la réaction des gens qui n'avaient jamais entendu de Bruckner, et même des gens qui étaient dans des couloirs, qui nous entendaient répéter. Un jour, un garde de sécurité, il a dit « Mais qu'est-ce que c'est que cette musique ? J'écoute ça depuis ce matin, jamais entendu. » Et on lui explique, et il me dit mais je connais pas, qui est Bruckner ? Alors, il a demandé à abandonner son poste de garde de sécurité pour venir écouter la répétition, parce que ça l'avait complètement envoûté. Et ça, c'est l'effet Bruckner.
0: C'est magnifique.
1: Ouais.
0: Nathalie Stutzmann, vous avez toujours eu le sentiment que la direction d'orchestre vous permettrait d'exprimer encore plus pleinement toute la musique qui était en vous. Être chanteuse lyrique, oui, mais cette vocation de diriger, elle était là depuis longtemps, encore plus pour vous exprimer musicalement de ce que vous aviez à l'intérieur.
1: Oui, absolument. Vous savez, moi, j'ai grandi comme musicienne avant tout.
0: Du basson, du piano aussi.
1: Oui, j'étais pianiste, j'étais violoncelliste et bassoniste. Et bien sûr, j'ai toujours adoré chanter. Et ça a été, je dirais, mon instrument principal pendant une grande partie de ma vie. Mais le chant, c'est merveilleux, mais c'est limité. Vous avez d'abord une seule ligne vocale. Et puis, vous êtes fonction du répertoire de votre type de voix. Et en plus, ayant eu une voix très rare, un répertoire plus rare, donc plus réduit. Et donc, la musicienne en moi était en devenir, si je puis dire. Je pense que toutes les expériences que j'ai pu accumuler extraordinaires en tant que chanteuse et en tant qu'instrumentiste avant font certainement de moi la chef que je suis aujourd'hui. Mais c'est vrai que le répertoire est tellement riche. Enfin, j'aurais jamais assez d'une vie pour explorer toutes les œuvres que j'ai envie de diriger. Et ça, c'est aussi la merveille. Et puis, voilà, on a plus une voix, mais on a 100 ou 200 voix dans les mains. Et ça, c'est extraordinaire.
0: Et dans le répertoire, il y a aussi Wagner. Vous étiez de passage à Paris, un concert que vous avez donné avec l'Orchestre de Paris. C'était en mars 2025. Au programme, le concerto pour piano numéro 4 avec Emmanuel Ax de Beethoven. Et puis, ce Ring sans parole de Wagner, revisité par Laurine Maazel. France Musique l'avait enregistré. En voici un extrait.

0: La fameuse chevauchée des Valkyries, extrait de la Valkyrie, deuxième opéra de la tétralogie, le Ring de Wagner. Ce Ring sans parole, revisité par Laurine Mazel, un condensé des 15 heures de cette tétralogie, résumé en une heure, une sorte de poème symphonique, un beau voyage orchestral. L'Orchestre de Paris avec notre invité ce matin, donc à la direction, Nathalie Stutzmann. Diriger un orchestre en français, est-ce que ça change quelque chose, puisque vous dirigez vraiment partout dans le monde, et puis là ce sera bientôt monté Carlo, là il y a eu l'Orchestre de Paris. Est-ce que ça change quelque chose de vous exprimer dans votre langue ?
1: Eh bien, en fait, oui, et c'est même un peu perturbant au début, parce qu'en fait, je me suis rendu compte, notamment quand je travaille avec l'Orchestre de Paris et avec celui de Monte-Carlo, que depuis mes débuts de chef, je n'ai quasiment, très très peu en tout cas, dirigé en France ou sur des territoires francophones. Ce qui fait que j'ai eu cette sensation affreuse de devoir chercher certains termes techniques que je connais parfaitement en allemand ou en anglais et que j'avais oublié en français,
0: oui.
1: Notamment pour les coups d'archer. Et je me suis dit, ça, s'il y a vraiment... Alors, je suis très heureuse et curieuse de développer la relation pour voir si justement je pourrais, utiliser un langage encore plus raffiné et poétique dans ma langue maternelle.
0: Donc à voir avec Monte-Carlo pendant votre mandat de 4 ans.
1: Exactement.
0: La saison prochaine, donc celle qui arrive à partir de septembre, vous allez diriger pour la première fois à l'Opéra de Paris, Werther de Massenet, mise en scène de Robert Carsen. Ce sera du 11 février au 12 mars avec Benjamin Bernheim dans le rôle titre, en alternance avec Léo Vermeaux-Desroches. Cet amour impossible à l'Opéra de Paris. Et puis un gala aussi consacré à Régine Crespin. Ce sera le 23 février à l'occasion du centenaire de la naissance de cette grande cantatrice avec beaucoup de chanteurs à vos côtés qui vont interpréter des extraits d'opéra, de mélodies qui ont marqué son parcours. Régine Crespin, avec qui votre mère a beaucoup chanté, c'est ça, votre mère, Nathalie Stutzmann, faisait partie de la troupe de l'Opéra de Paris avec Gabriel Baquier aussi. Ça doit être une grande émotion, j'imagine, de célébrer
1: oui,
0: ce centenaire.
1: Bien sûr, une grande émotion. Et puis, c'est une cantatrice qui était tellement spéciale, tellement extraordinaire. J'ai grandi aussi avec ses enregistrements et sa voix, cette sensualité extraordinaire. Et puis, j'ai eu la chance d'étudier toute la poésie allemande avec un de ses ex-maris qui s'appelait Lou Bruder, qui était mon professeur à l'école de l'opéra quand j'étais étudiante. Et il me racontait toujours les anecdotes à l'époque où il vivait avec elle. C'est le moment où elle a fait ses débuts à Bayreuth, justement. Ouais. Et donc, on a beaucoup parlé de Bayreuth. Et c'est vrai que la première fois où j'ai gravi la colline sacrée, je me souvenais de Lou me racontant qu'il emmenait Régine sur son scooter pour gravir la colline et qu'ils avaient beaucoup de succès d'avoir une Valkyrie qui arrive
0: oui, c'est ça.
1: Sur un scooter.
0: Le gala Régine Crespin, donc à l'Opéra de Paris, le 23 février 2027. Nous allons écouter Le temps passe, un autre extrait de votre tout nouveau disque paraît chez Warner Classics, le troisième mouvement, cette fois-ci de la quatrième symphonie de Bruckner, toujours avec votre orchestre symphonique d'Atlanta.

0: un extrait du troisième mouvement de la quatrième symphonie de Bruckner, dite romantique, enregistrée pour Warner, et qui sort très bientôt cet été, le 24 juillet, l'Orchestre symphonique d'Atlanta, dirigé par Nathalie Stutzmann, notre invitée ce matin sur France Musique. Et autre actualité, nous n'en avons pas encore parlé, ce qui vous attend cet été à Bayreuth pour les 150 ans du festival qui a été fondé en 1876. Vous allez y diriger Rienzi de Wagner, du 26 juillet au 26 août, 9 représentations. Ce Rienzi, une rareté, un opéra de jeunesse créé en 1842, Wagner avait 29 ans et pas beaucoup représenté, tellement peu qu'il sera même donné pour la première fois d'ailleurs au festival de Bayreuth, et nos micros seront là, nous le diffuserons sur France Musique le 2 août, à noter dans vos agendas. Cette fosse de Bayreuth qui doit imposer des défis assez considérables, ça sonne pareil quand on est à l'intérieur ou dans le public, j'imagine que ça doit être... Comment gérer ça avec les voix aussi? Et cet orchestre face à vous ?
1: Il faut oublier tout ce qu'on sait, tout ce qu'on a appris et tout ce qu'on a l'habitude d'entendre.
0: Carrément ?
1: Carrément, oui. Ça peut être assez infernal, parce qu'en fait, ce qu'on entend et ce qu'on doit gérer n'a strictement rien à voir avec ce qu'on entend dans la salle.
0: Ça veut dire, par exemple, vous entendez peu les voix, alors que pour le public, tout est équilibré ?
1: On entend très peu les voix, donc on a toujours l'impression d'être trop fort. Et surtout, quand on les entend en retard. Ah oui. Il y a un décalage à cause de la forme de la fosse qui est très particulière et qui est une pente en fait complète avec un retour au-dessus du chef et au-dessus des violons. Donc il faut très rapidement apprendre que si ça sonne comme ça dans la fosse, ça sonnera bien dans la salle. Donc en fait, la première année où j'y étais, puisque ça sera ma troisième saison, j'ai fait beaucoup d'allers-retours entre la fosse et la salle pour essayer de comprendre.
0: Jusque-là, c'était Tannhauser, c'est ça ?
1: Voilà, j'ai fait Tannhauser, voilà, exactement. Et là, cette année, j'ai en plus l'honneur d'ouvrir le festival, puisque c'est la première soirée, donc c'est tout à fait extraordinaire. Et puis Rienzi, effectivement, a été joué une fois à Bayreuth, dirigé par Christian Thielemann, mais ce n'était pas au Festspielhaus. Donc c'est la première fois. Donc le défi va aussi être acoustique, puisqu'il va falloir... vous savez, il y a des traditions. Évidemment, à Bayreuth, on joue tous les ans le ring, donc on sait que, voilà, en tel endroit, il faut mettre des instruments là, il faut jouer comme ci, comme ça. Tandis que là, tout va être à créer. Alors ça va être un défi extraordinaire et passionnant, mais vraiment, c'est un grand honneur.
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0: Nathalie Stutzmann est donc notre invitée ce matin. Un nouveau disque avec l'Orchestre Symphonique d'Atlanta chez Warner qui sort cet été. Werther à l'Opéra de Paris entre février et mars prochain. Bayreuth cet été, nous venons d'en parler. Une nomination à Monte Carlo. Nathalie Stutzmann, une question. Est-ce que vous avez le temps aussi de faire autre chose que de la musique ? Lecture, sport, cuisine, écouter des disques, aller au concert aussi ?
1: J'adore faire tout ce que vous venez de dire, mais c'est vrai que c'est beaucoup trop rare et ça arrivera peut-être là un petit peu en septembre quand je prendrai des vacances.
0: On vous le souhaite. C'est maintenant votre diaporama sonore, quelques extraits sur lesquels vous réagissez, certains choisis par vous, d'autres par nous. Le premier.

0: Oui, c'est Jacqueline Dupré qui joue le début du mouvement lent du concerto de Boccherini. Et j'ai choisi tout simplement parce que pour moi, c'est vraiment un des plus grands génies au niveau des interprètes qui a jamais existé, Jacqueline Dupré. Et c'est tellement bouleversant de l'entendre. Quel que soit ce qu'elle joue, chaque note veut dire quelque chose. Chaque note a une âme et chaque note va bien au-delà de ce qu'on peut imaginer. Donc en fait, elle fait le travail de l'interprète tel que je le conçois, c'est-à-dire il faut essayer de trouver ce qui est caché derrière les notes.
1: Deuxième extrait maintenant.

0: Et ça, c'est un extrait de l'opus 1 de Tchaïkovski qui est merveilleusement joué par une pianiste que je trouve extraordinaire qui s'appelle Anna Genushene. Je pense que c'est une des plus grandes pianistes actuelles et je trouve qu'on n'en parle pas assez. J'ai découvert l'année dernière, nous avons fait le concerto de Tchaïkovski ensemble et cette année, elle sera notre artiste en résidence avec l'Orchestre Symphonique d'Atlanta.
1: Ah, super, je ne savais pas. Le scherzo donc, de cet opus 1, troisième extrait pour vous, Nathalie Stutzmann.

0: Un peu de Nina Simone.
1: De bon matin, ça fait toujours
0: de bon
1: du bien.
0: De bon matin, ça fait du bien. Non, mais voilà, quand vous parliez des moments de détente, parfois, ça fait du bien de se laver un petit peu la tête et d'écouter autre chose. Et c'est vrai que voilà, des femmes qui ont un talent comme celui-là, et puis cette musique, ne serait-ce que cette basse d'entrée, on comprend que c'est la base de la musique classique aussi, vous voyez, depuis Bach, et chez Bruckner aussi. Donc...
1: De Nina Simone à Bruckner. Et puis un quatrième extrait que nous avons choisi pour vous.

0: Ça, c'est la 7e symphonie de Beethoven, dirigée par Carlos Kleiber, et c'était une des grandes découvertes dans mon enfance. J'avais la chance d'avoir une grand-mère qui m'offrait des disques de musique classique pour les anniversaires ou les Noëls.
1: Vous aimiez ?
0: Et j'adorais ça, évidemment, et j'ai découvert à la fois cette 7e symphonie et le génie de Carlos Kleiber, donc ça a été vraiment un merveilleux moment pour moi et quelque chose qu'il faut toujours réécouter.
1: Un émerveillement qui ne vous quitte pas ?
0: Non, jamais. L'émerveillement, il doit rester toujours, non ?
1: Absolument. C'est bien pour terminer ces jolis mots. Merci beaucoup, Nathalie Stutzmann, d'être passée dans les studios de France Musique ce matin. Un moment passionnant à vos côtés. Merci beaucoup et bonne journée.
0: Merci à vous, Gabrielle.

0: La symphonie numéro 7 de Beethoven par l'Orchestre Philharmonique de Vienne et Carlos Kleiber à la direction. À la technique aujourd'hui, Anthony Maillet de Santis et U2 Diego Hack Lopez. Merci à toute l'équipe de Musique Matin, Julia Macarès, Valentin Lévy-Chaudet, Morgane Toureille et Maxime Laporte. Merci également à la doc et la disco de Radio France, à la réalisation de cette matinale, Yacine Bouzard. La réponse à notre jeu ce matin, vous avez été nombreux à jouer, beaucoup de gagnants je crois, enfin en tout cas qui ont eu la bonne réponse, mais seulement je crois 3 exemplaires du disque en jeu à vous offrir, la voix de Vladimir Kosma. Demain, j'aurai le plaisir de retrouver les chroniqueurs de la table ronde du vendredi, Roselyne Bachelot et Hippolyte Pérez. Et je vous retrouve bien sûr à partir de 6h30. Bonjour Émilie Munera, Rodolphe Bruno-Boulmier, c'est en piste maintenant.
1: Bonjour Gabriel.
2: Bonjour Gabriel. On va partir en Argentine. On va écouter la musique de Piazzolla, mais dans une version avec orchestre sur instrument ancien. Et c'est un Piazzolla qui dialogue avec Vivaldi et même parfois ils se mélangent tous les deux. C'est très original. J'attends
1: avec
2: impatience.
1: Vous avez déjà été en Argentine ?
2: Non.
1: Parce que le Quatuor Voce nous offre aussi, on va l'écouter ce matin, un disque sur l'Argentine. Mmh. Donc on est très argentin ce matin.
2: Très bien. Oui, j'avais entendu parler de ce disque. Pas encore écouté d'ailleurs.
1: Il est très beau.
2: Il suffit d'écouter en piste, Gabriel.
1: Voilà.
2: Comme évidemment. Ça, vous saurez tout. Évidemment. Bonne émission à vous deux.
3: À demain.
1: À demain.
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2: Bonjour à tous, bonjour Rodolphe.
1: Bonjour Émilie, donc direction l'Argentine, mais aussi du clavecin, là où vous ne l'attendez pas, puisque le dernier disque de Justin Taylor, qu'on va écouter tout à l'heure, s'intéresse au clavecin du XXe siècle.
2: On commence au piano avec Ravel.

0: Les Noctuelles, le miroir de Ravel avec un pianiste qui s'appelle Seong Tu, qui vient de Taipei et qui a fait toute sa carrière aux États-Unis, notamment à la Juilliard School. Il a gagné d'ailleurs tous les concours qu'on pouvait remporter sur le territoire américain. Enfin, j'exagère, pas le Van Cliburn quand même. Mais le concours de la Juilliard, le concours de la Nouvelle-Orléans, celui de l'Iowa, le concours Paderewski. Donc c'est un pianiste qui est très aimé dans ce pays, d'ailleurs qui a énormément de belles critiques du New York Times, du Boston Globe, etc. Et donc il a déjà sorti 3 disques, dont un autour des préludes de Chopin. Et voici aujourd'hui une intégrale de la musique de Ravel. Alors Ravel, tant aimé par les pianistes, je me disais, de toutes les générations et de tous les pays.
1: C'est parfois, vrai.
0: Il y a parfois des compositeurs qui sont associés à des profils plus germaniques.
1: Oui, par exemple, les compositeurs espagnols, ils restent quand même souvent joués par les pianistes espagnols.
0: Oui, et là, je trouve que Ravel, toutes les générations, toutes les cultures s'emparent de cette musique et la comprennent. C'est donc pas étonnant finalement de retrouver ce musicien dans cette œuvre. Donc une intégrale, en plus un acte fort, d'enregistrer toute l'œuvre de Ravel. Et on passe de ces miroirs au jeu d'eau.

0: c'est donc ce pianiste taïwano-américain qui enregistre l'intégrale de l'œuvre du compositeur français.
1: Est-ce que vous avez été en Argentine ?
0: Mais moi non plus, comme Gabriel, je ne suis pas encore allée jusqu'en Argentine.
1: Moi non plus. Est-ce que ça vous tente ?
0: Ah oui, beaucoup.
1: Moi aussi. Bon, à défaut de pouvoir y aller physiquement, peut-être prochainement, hein, on peut très bien faire un grand voyage comme ça au cours de l'année.
0: Vous avez raison,
1: m'emmènerez. On va y aller musicalement pendant un petit moment avec des disques très originaux qui arrivent et qui nous font pour une fois voyager en Argentine avec, évidemment, alors la figure incontournable, c'est Piazzolla, mais pas seulement, et heureusement.

0: Comme beaucoup de musiciens classiques, notre aventure argentine a commencé avec les tangos d'Astor Piazzolla. C'est ce qu'écrit Le Quatuor Voce. Et c'est vrai qu'à chaque fois qu'on voit un disque arriver sur l'Argentine, eh bien, c'est un tango de Piazzolla.
1: C'est musique écrite, c'est pour ça aussi,
0: oui,
1: hein, celle de Piazzolla, musique savante.
0: Absolument. Et justement, ça leur a posé des questions. Et donc, ils ont voyagé, eux, contrairement à nous. Ils ont été à Buenos Aires. Ils ont vu les milongas, les peñas, les musiques folkloriques. Et ils se sont dit, on ne peut pas rester uniquement avec l'univers de Piazzolla. On doit proposer un autre projet, même si Piazzolla passe dans ce très beau double disque. Ils sont amis avec plein de compositeurs argentins qui vivent en France. Et c'est vrai qu'il y en a beaucoup.
1: Hein, oui.
0: Gabriel Sivac, on peut en citer comme ça, Fernando Palomeque, ils sont très nombreux. Ils les ont contactés et ils ont pensé tous ensemble un très beau projet autour de l'Argentine. Et ce disque est passionnant parce qu'on y a donc des compositeurs qui font des arrangements de musique populaire. On y voit passer d'autres compositeurs qu'on ne connaît pas très bien et qu'on redécouvre. Et puis évidemment, il y a fait quand même la figure de Piazzolla qui est là. Très beau disque du Quatuor Voce. Vous avez entendu, le Quatuor n'est pas seul. Il y a plusieurs invités. On va l'écouter sur plusieurs journées parce que c'est un beau double disque. En voici un autre extrait.

0: Parmi les compositeurs à redécouvrir, il y a Rolio De Caro, compositeur de la fin du 19e siècle, mort en 1980. Donc, enfin, pas que la fin du 19e siècle, il a composé pendant le 20e siècle en Argentine. C'est Buedeo et c'est un arrangement de Gabriel Sivac pour le quatuor Voce. Jean-Baptiste Henri au bandoneon pour ce disque intitulé Figures argentines. Alors, évidemment, on y voit passer aussi Ginastera, Piazzolla, Fernando Fisbagne, qui est un compositeur qui vit en France, tout comme Gabriel Sivac. On reviendra sur ce disque très original et très réussi.
1: J'espère que vous avez encore envie d'écouter quelques tangos, et notamment ceux de Piazzolla.
0: Bah oui, puis l'Argentine, c'est grand. Hein.
1: Ah oui,
0: Je pense qu'on peut y aller plus d'une fois.
1: Bon, il est 9h05, et dans quelques minutes, on retrouve le tango, et cette fois Piazzolla.
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1: Et donc, direction, toujours l'Argentine. Enfin, on va pas prendre la direction, on y reste.
0: Il fallait bien qu'il arrive.
1: Il fallait bien qu'il arrive, Piazzolla.

0: Ce qui est sûr, que ce soit dans votre disque du Quattro Voce ou dans celui-ci, c'est que quand on parle tango, il y a du bandoneon. Ça, c'est...
1: Et du Piazzolla.
0: Et du Piazzolla, ici avec Maria de Buenos Aires. Et c'est le projet d'Andrés Gabetta et du Gabetta Concert. Donc Andrés Gabetta qui est violoniste. Et un projet qu'il a monté avec le bandoneoniste Mario Stefano Pietro d'Archi. Et ils ont voulu aller de Venise à Buenos Aires, parce que c'est écrit Venise dessus. La Venise du XVIIIe siècle, dont celle de Vivaldi, et le Buenos Aires d'aujourd'hui. Donc, il mélange musique de Vivaldi et musique de Piazzolla, avec un hommage aux femmes aussi, c'est ce qu'ils disent tout au long de ce disque. Par exemple, cette Maria de Buenos Aires, de Piazzolla, et puis aussi des concertos pour violon de Vivaldi qui ont été dédiés, vous savez, à Anna Maria, qui a été cette élève de Vivaldi, qui était extrêmement brillante, cette violoniste pour qui il a écrit de nombreuses pièces.
1: Alors, elle jouait du bandoneon, vous pensez
0: écoutez,
1: aussi
0: moi je pense que Vivaldi aurait écrit des concertos pour bandoneon.
1: Ah, ça c'est sûr.
0: Qui auraient été assez géniaux, ouais. Vous pensez aussi?
1: Ah, ouais, ah oui, oui, ou même accordéon que... et à bandoneon, on en aurait peut-être une petite dizaine.
0: Vous êtes gentil.
1: Le rayon 1239.
0: Une petite trentaine à mon avis. C'est un instrument qui aurait bien été. Alors justement, on va entendre un concerto de Vivaldi et c'est donc Andrés Gabetta, violoniste, qui joue cette partie baroque. Alors ce qui est intéressant aussi, c'est que le Piazzolla est joué sur instrument ancien, comme vous l'avez entendu.

0: Le violon d'Andrés Gabetta avec son Gabetta Consort pour ce concerto et le Grosso Mogul de Vivaldi. Il y a donc Vivaldi, face à lui il y a Piazzolla, il y a aussi de la musique de Mononcini, de Vinci, avec donc des airs autour de la figure de Marie. Et puis il y a des œuvres qui ont été commandées à un compositeur qui s'appelle Luca Salvadori, qui est né en 1958. Ils leur ont commandé une œuvre qui s'appelle Ouverture Tango baroque. Alors là, on est vraiment entre les deux. C'est-à-dire que parfois,
1: c'est pour faire la synthèse.
0: Oui,
1: en fait,
0: on a l'impression d'entendre la musique de Vivaldi, parfois du tango de Piazzolla, et finalement, ça marche très bien. Alors, on va retrouver ici Mario Stefano Piedro d'Archi au bandoneon avec Andrés Gabetta et tous ses musiciens. Et c'est un petit extrait de cette ouverture, on ne l'écoute pas dans son intégralité, un extrait de cette ouverture tango baroque.

0: Et voilà une œuvre qui construit un grand pont entre Venise et Buenos Aires, cette œuvre de Luca Salvadori qui s'appelle Ouverture Tango Baroque, dont vous avez entendu un extrait, porté par Andrés Gabetta, le Gabetta Consort et Mario Stefano Piedro d'Archi, un disque qui vient donc tout juste de sortir et qui mêle musique baroque et tango.
1: C'est une émission aujourd'hui avec plein de petites choses originales.
0: Oui, c'est ce que je vois, ce qui arrive a l'air très étonnant.

0: Je propose un panorama personnel français du clavecin au XXe siècle. Alors, c'est vrai que le clavecin, ça associe à quoi pour vous ?
1: Bah, plutôt à la musique baroque.
0: Mais oui.
1: Donc, bon. Alors, à part évidemment quelques pièces emblématiques du XXe siècle, mais.
0: Pièces emblématiques, elles sont importantes. C'est ce que nous dit Justin Taylor. Il y a quand même de très grands concertos pour clavecin, Manuel de Falla, Poulenc, Jean Français. Et puis, en fait, il nous dit que le clavecin n'a jamais totalement disparu, puisque même au XXe siècle ou à la fin du XIXe siècle, des compositeurs comme Saint-Saëns ont travaillé sur les éditions des œuvres de Rameau. Brahms a travaillé sur l'édition des œuvres de Couperin. Ravel et Debussy connaissaient ce répertoire, hommage à Rameau. Donc, finalement, le clavecin n'a jamais totalement disparu. Même si avec le renouveau du baroque en France, il a vraiment été associé à la musique de cette époque, des musiciens comme Justin Taylor nous montrent aujourd'hui que le clavecin a vraiment beaucoup plus de possibilités. Très beau disque, très réussi, qui nous fait entendre les grands concertos pour clavecin. Il n'y en a pas eu en fait finalement de disques récents comme ça, avec des concertos. Celui de Jean Français qui va peut-être vous rappeler d'un générique de France Musique il y a bien des années.

0: C'est notre disque du jour ici, le séduisant concerto pour clavecin et ensemble de Jean Français, l'Orchestre National de Lille, Chloé Dufresne et Justin Taylor qui nous propose ce disque. Il est souvent disque du jour hein, dans cette émission, Justin Taylor.
1: Oui, parce que ses projets sont toujours intéressants, oui. Très fouillés.
0: Absolument, voilà. Et parce que c'est vous qui avez fait le disque précédent qui quittait même l'univers du clavecin, puisqu'on était avec Chopin, avec un piano.
1: Tout à fait, un pianino.
0: Exactement. Donc c'est un musicien aussi qui ouvre les portes de son instrument. D'ailleurs, il a commandé une œuvre, il y a une œuvre contemporaine sur ce disque pour montrer que finalement le clavecin, c'est aussi le 21e siècle, puisqu'il y a une création de Stéphane Gasso. Et puis, il y a, on y reviendra, il y a aussi le concerto de Gorecki, qui est une œuvre très étonnante. Alors, ce qui est, je trouve, très intéressant dans ce disque, c'est qu'on se dit que finalement, le clavecin peut aussi chanter, peut aussi avoir ses moments d'intimité, peut aussi avoir le rôle de la prima donna. Voici le concerto champêtre de Poulenc.

0: C'est notre disque du jour sur France Musique, le dernier disque de Justin Taylor, clavecin du XXe siècle avec l'Orchestre National de Lille. Et ici, c'était le mouvement central du concerto champêtre de Poulenc.
1: Vous savez que je suis un petit peu embêtée quand même, Rodolphe, parce que je comprends que Justin Taylor est toujours disque du jour dans cette émission et j'en suis ravie. Mais
0: vous pensez qu'il y a des actions qu'on a des actions sur ce disque.
1: C'est ça. Mais moi, il y a une musicienne qui est très souvent disque du jour, même à peu près tout le temps, dans cette émission-ci, qui n'aura pas aujourd'hui ce disque du jour.
0: Ah bah,
1: mais elle le mérite amplement et elle l'aura peut-être prochainement. C'est Colline Dutilleul.

0: Leiden der Trennung, la musique de Schubert par Colline Dutilleul et Aurélia Visovan. De nature mélancolique et sensible, mon existence aussi entre ombre et lumière, nous dit-elle. La musique a toujours été pour moi un refuge, un lieu d'expression, de compréhension, des sentiments et d'apaisement. À travers la musique et la poésie, j'ai voulu dévoiler cette fragilité qui traverse ma vie, mais aussi donner voix aux blessures que nous portons tous en silence, parfois par peur, parfois par pudeur. Une musicienne, donc Colline Dutilleul, qu'on aime beaucoup dans cette émission, que vous avez souvent vous aussi
1: oui, et dans des répertoires vraiment très divers, hein, qui vont de la création à la musique classique la plus pure.
0: Et ici, elle expose dans ce texte qui ouvre ce disque ses failles. Et quelque part, je ne suis pas étonnée de toute cette sensibilité qu'elle nous dit porter, du refuge dans la musique, parce que je trouve justement que dans cette interprétation, c'est très incarné. Il y a parfois une sorte de fragilité qui est très forte chez cette musicienne, et je pense que c'est ce qui nous touche instantanément quand elle chante, et comme vous le dites, dans tous les répertoires. Alors, elle a essayé de construire une trame narrative à travers une sélection de leaders de Schubert. Ce sont des leaders qui sont plutôt autour du thème de la mélancolie et de la mort. En fait, finalement, elle dit que ce sont autant de visages complémentaires aux états que l'on traverse, aux différentes étapes, finalement, qui nous suivent lors de notre vie. Schubert donne voix à des âmes solitaires, errantes, souvent blessées par l'amour, le temps ou l'impossibilité d'un avenir apaisé. Et on l'écoute ici, Colline Dutilleul, avec Aurélia Visovan, dans un autre de ses leaders.

0: Der Jüngling und der Tod, c'est la musique de Schubert par Colline Dutilleul et Aurélia Wisowan. Alors il y a une petite particularité à ce disque, ce ne sont pas que des lieder de Schubert. Schubert, il y a également quelques pages pour piano de Jean-Sébastien Bach. Ce qui dit, s'il y a une divinité dans ce monde, elle se matérialise pour moi en la personne de Bach. Un peu comme vous, hein, finalement.
1: Mais oui, vous auriez je ne suis pas le seul. Hein.
0: Vous auriez, alors, entre Bach et Schubert, vous en plus auriez pu construire ce programme.
1: C'est vrai.
0: La mort aussi, en plus, ça vous va assez bien dans le
1: Mais je vais vous emprunter l'esprit. Le disque pour l'écouter.
0: Ah, vous avez raison de m'emprunter le disque parce qu'il est très beau et très réussi. Et donc, parfois, les lieders de Schubert sont introduits ou ensuite, il y a une œuvre de Bach, ce qu'on va entendre ici tout de suite. Et elle nous dit, la chanteuse, ce disque n'apporte pas de réponse définitive, mais ouvre une porte vers une expérience sensible qui, je l'espère, pourra offrir un peu de lumière, de douceur et d'acceptation.

Schubert et Bach, c'est le projet de Colline Dutilleul et Aurélia Visovan dans ce disque donc qui mêle leader et quelques pièces pour piano.

0: Natasha Gazzana et Raffaella Gazzana. Est-ce que vous les connaissez, Émilie?
1: Oui, je les connais. J'ai déjà passé le disque de ce duo, duo de sœurs.
0: Et oui,
1: bah oui.
0: Elles se ressemblent tellement qu'on pourrait croire qu'elles sont jumelles.
1: Ah,
0: mais apparemment non, mais c'est vrai qu'il y a une vraie osmose entre ces deux musiciennes italiennes de naissance qui ont travaillé avec le grand Bruno Canino et qui enregistrent pour le label ECM avec souvent des répertoires plutôt exigeants. Et alors celui-ci, je peux vous le dire, l'est d'autant plus que c'est Arvo Pärt, Prokofiev et Schnittke, les œuvres pour violon et piano. Et on y trouve la fameuse sonate pour violon et numéro 1 de Prokofiev qui passe parfois à la flûte, mais qui marche également très bien au violon, enregistrée ici par le duo Gazzana.

0: Ici, elle est étonnante, cette sonate de Prokofiev, parce qu'on passe par différents états, et notamment avec le duo Gazzana, duo de sœurs violon-piano, et ce disque est publié par le label ECM.
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2: Un disque Chopin a gagné ce matin avec des concertos pour piano, mais pas dans leur version avec orchestre, mais dans une version avec quatuor, David Lively et le quatuor combiné pour ces concertos version quintette. La question est la suivante.
0: Combien y a-t-il de concertos pour piano de Chopin? Combien a-t-il écrit de concertos pour piano? 2, 5 ou 25? 2, 5 ou 25, votre réponse.

0: une version de ce deuxième concerto de Chopin pour quatuor et avec aussi une contrebasse, donc avec quintette. Dans ce quatuor combini, il y a des musiciens que l'on connaît, Julien Chauvin, Watsushi Sakai par exemple, Thomas Pierrefeuté à la contrebasse et donc au piano David Lively, puisque c'est lui qui menait ce grand projet sur un piano Erard. Et donc je vous ai dit qu'il jouait le deuxième concerto de Chopin. Est-ce qu'il y en a 23 autres?
1: Est-ce qu'il y en a un troisième, un cinquième, un 20? Non, et malheureusement... Heureusement, je ne sais pas, mais malheureusement, il n'y en a que deux. Moi, j'aurais bien aimé qu'il y en ait plus.
0: Ça, je vous comprends. Merci en tout cas pour vos nombreux mails. Comme vous le savez, on se retrouve demain à 8h30 et on remercie l'équipe qui était avec nous ce matin. On était avec Julien Moulet, Pauline Boirzobert et Karine David. Est-ce que vous avez quelque chose à ajouter pour votre défense, Rodolphe?
1: Mais si, j'ai une bonne nouvelle. Vous allez retrouver Denisa Kershova pour Allegretto tout de suite.
0: C'est tous les jours la bonne nouvelle, en fait.
2: C'est dingue.
1: C'est la magie de la radio. Bonjour Denisa.
2: Bonjour Rodolphe Bruno Boulmier, bonjour Amélie Munera, vous allez bien?
0: Oui,
1: tout parfait. Va bien.
2: Est-ce que vous aimez vous déguiser?
1: Amélie, oui, elle aime bien les perruques. Mais
0: pourquoi ça le fait rire comme ça? Je ne comprends pas. On dirait qu'il insinue mais quelque chose, qu'il mais a fait savez, une soirée complètement
1: non,
0: folle avec moi des perruques.
1: On a été au boulevard de Strasbourg et on avait vu un magasin de perruques et on avait imaginé tous les deux rentrer dans le magasin et mettre des perruques.
0: Oui,
1: et venir avec
2: vous. Mais pourquoi vous ne l'avez pas fait? Parce que moi, je l'avais fait. C'est incroyable.
1: Mais oui, c'est incroyable.
0: Vous avez essayé différentes perruques?
2: Mais bien sûr, une blonde, une brune, court, vampe. C'est incroyable.
1: Ça change quelqu'un.
2: Complètement.
0: Ça doit être très amusant. Donc on va se déguiser, on va se maquiller, on va changer de vêtements, c'est ça?
2: Dans notre Allegretto.
0: Bon, c'est parfait.
2: Exactement. Alors peut-être à demain, mais déguisé.
0: Oui.
2: Et sinon, belle journée.
0: Bonne journée, Denisa.
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2: Bonjour à tous et bienvenue dans notre Allegretto d'aujourd'hui. Au programme, la musique de Mozart, de Rossini, de Handel, de Boismortier. Un Kezak extrêmement difficile, je suis sûre que même les plus calés ne le trouveront pas. Alors ça c'est un teasing. Bref, aujourd'hui on se déguise. Avec un manteau emprunté, on change de nom, on change d'identité. Les personnages se font passer pour quelqu'un d'autre. Les valets pour les soldats, les jardiniers en princesse. En tout cas, le public le sait, ou presque, puisque le plaisir justement de déguisement, avouons-le, réside dans cette délicieuse complicité entre la scène et la salle. Allons voir ça ensemble avec ce compositeur napolitain un tout petit peu oublié. Voici donc Ezio de Nicola Conforto, le concerto Köln, et allez chercher une veste de quelqu'un d'autre pour notre Allegretto d'aujourd'hui.

La musique de l'opéra Ezio de Nicola Conforto, un compositeur napolitain un peu oublié. Nous écoutions donc ici le Concerto Köln. D'ailleurs, on va rester avec le même compositeur, puisque avant Mozart et Rossini, l'opéra du 18e raffolait des identités brouillées. Alors justement, chez Nicola Conforto, compositeur napolitain, aujourd'hui redécouvert, les personnages avancent dans un monde où l'apparence dissimule souvent la vérité. Alors justement, Nitetti, c'est le nom de l'opéra qu'on va écouter, on la croit simple bergère, mais en réalité, elle est de naissance royale. Et son amoureux, Samete, lui-même ignore certains aspects de ses origines. Alors on est moins dans le déguisement vestimentaire, plus dans l'identité dissimulée, c'est vraiment le thème de l'opéra seria. Alors voici un extrait de la Nitetti, où tout le monde est vraiment déguisé, on ne sait pas qui est vraiment qui, la Nitetti de Nicola Conforto. Ici, c'est Valère Sabadus qui est accompagné par le Concerto Köln.

La musique de Nicola Conforto, un compositeur napolitain, un tout petit peu oublié. Ici donc un extrait de son opéra La Nitetti, avec la voix de Valère Sabadus, qui était accompagné par le Concerto Köln. Alors c'est un opéra qui est tiré d'un livret de Métastase, où justement l'identité de plusieurs personnages est cachée. Et chez Métastase, justement, c'est un peu sa carte de visite. Les personnages portent souvent un masque, mais invisible, celui de leur véritable naissance. Et justement, dans cet opéra de Conforto, les secrets de famille et les identités, plus ou moins cachées, font avancer l'intrigue, presque autant que les passions amoureuses. Alors, on continue avec les déguisements. Voici évidemment Così fan tutte. Ici, le déguisement prend même la forme d'une expérience sentimentale, puisque Ferrando et Guglielmo sont persuadés de la fidélité de leurs fiancés respectifs et acceptent le pari un peu cynique de Don Alfonso, c'est-à-dire revenir sous une autre identité pour tenter de séduire les propres fiancés. En tout cas, derrière cette petite mascarade se cache l'une des questions favorites de Mozart, l'amour résiste-t-il vraiment aux apparences? Voici donc le début de Così. C'est-à-dire Così fan tutte, chercher la femme, elle est partout, bien sûr, cet opéra de Mozart. Et voici la version de Francisco Araiza dans le rôle de Ferrando, Thomas Allen dans le rôle de Guglielmo, José Van Damme dans le rôle du cynique Don Alfonso, Neville Mariner dirige l'Academy of St. Martin in the Fields.

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0: quelques extraits de Così fan tutte de Mozart, avec cette très belle distribution, c'est-à-dire Francisco Areiza, Thomas Allen, José Van Damme. Et dans le rôle de Dorabella, c'était Janet Becker. Et dans le rôle de Fiordiligi, c'était Montserrat Caballé. Colin Davis dirigeait l'orchestre de l'Opéra Royal de Covent Garden.
1: Et qu'est-ce que ça ?
2: Qu'est-ce que c'est ?
1: Écoutez ! Qu'est-ce que ça ?
2: Qu'est-ce que ça ?
0: Voici donc notre Kesako dans notre Allegretto où on se déguise. Alors justement, nous sommes au début du XXe siècle, nous sommes quelque part en Europe de l'Est et une jeune femme se déguise pour pouvoir aller étudier dans une école religieuse juive. Vous connaissez l'histoire, c'est donc l'histoire de... du film Yentel avec Barbara Streisand, qui a aussi réalisé ce film en 1983. Et la musique, attention, la musique qui a eu un Oscar pour ce film, qui est-ce qui l'a composé ? Et évidemment, on ne regarde pas la programmation. Alors, qui est-ce qui est responsable de ce succès vraiment inattendu de ce film de Barbara Streisand, qui était adapté de la nouvelle qui s'appelle Yentel de Isaac Bashevis Singer ? Est-ce que c'est, donc la musique est signée Michel Legrand, ou est-ce que c'est Ennio Morricone, ou est-ce que c'est John Williams ? Je répète la question. Qui est-ce qui a écrit la musique pour le film de et avec Barbara Streisand qui s'appelle Yentl ? Est-ce que c'est John Williams, Michel Legrand ou Ennio Morricone ?

Un grand merci pour vos réponses sur le site de francemusique.fr, émission Allegretto. Alors ça y est, vous vous rappelez le film? Vous l'avez vu, non? Il faut voir Yentl de Barbara Streisand, où elle est absolument géniale, je trouve. Ce film de 1983 qui est une adaptation de la nouvelle qui s'appelle Yentl de Isaac Bashevis Singer, mais bon... Apparemment, enfin, il racontait dans un interview que j'ai trouvé que finalement, lui, il n'a pas du tout aimé le film. En tout cas, ici, c'était la version de concert signée Itzhak Perlman. Et oui, c'était lui au violon. Et c'était John Williams qui dirigeait l'orchestre symphonique de Pittsburgh. Et ce n'est pas lui qui a composé la musique pour le film. Ce n'est pas John Williams. Ce n'est pas Ennio Morricone non plus. C'est bien notre cher Michel Legrand qui a composé donc, la musique pour Yentl. Et il a reçu un Oscar. On continue avec nos déguisements aujourd'hui. Alors voici évidemment Mozart à nouveau pour la Finta Giardiniera. Alors le titre dit tout, la Finta Giardiniera, c'est-à-dire la fausse jardinière. Chez Mozart, les déguisements sont très rarement gratuits. Ils permettent donc au personnage de se cacher, mais aussi de se découvrir quelque part. Plus les identités se brouillent, plus les sentiments apparaissent avec netteté. Une leçon que le jeune Mozart maîtrise déjà. Voici donc Crudeli Odio Fermate, puisque dans la Finta Giardiniera, Sandrina est en réalité la marquise violente qui vit cachée sous l'identité d'une jardinière après avoir été laissée pour morte. Ici, donc, cette air de Sandrina Crudeli Odio Fermate de la Finta Giardiniera de Mozart, Köchel 196, avec Sandrine Pio et l'orchestre de Mozarteum de Salzbourg. Ils sont tous placés sous la direction de Ivor Bolton.

Un extrait de la Finta Giardiniera, Köchel 196, de Mozart, que Mozart a composé, il avait entre 20 et 21 ans. Crudelio Dio fermate, air de Sandrina. Donc ici, c'était une autre Sandrine Pio qui chantait Sandrina. L'orchestre de Mozarteum de Salzbourg était placé sous la direction de Ivor Bolton. Alors cet opéra de Mozart où vraiment tout le monde se déguise, d'ailleurs l'opéra s'achève par trois mariages. Donc Violante va se marier avec Belfior, Ramiro avec Arminda et Roberto avec Serpetta, donc c'est le bonheur parfait. On continue avec les déguisements, voici les voyages de l'amour de Joseph Bodin de Boismortier. Alors ici évidemment les masques, les folies, les déguisements, les quiproquos sont très, on va dire, il y en a partout. Bienvenue donc dans l'univers galant du 18e siècle français. Et dans ce voyage de l'amour, le déguisement est presque une fête à lui seul. On s'y cache pour mieux séduire. Mais justement, l'un des personnages

0: quelques extraits des Voyages de l'amour, Joseph Bodin de Boismortier, donc plein de déguisements dans cet opéra. Ici, nous écoutions, entre autres, cet extrait qui s'appelle Suivant l'amour et la folie, avec la mezzo Eleonore Pancrazi, l'orchestre Orfeo de Budapest. Ils étaient tous placés sous la direction de Gheorghe Vacheghi.
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0: 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Voici Kian Choltani qui est accompagné au piano par Julien Quentin.

Très beau ce violoncelle de Kian Soltani. Au piano, c'était Julien Quentin dans le dernier morceau, Adieu, des scènes de la forêt, de Robert Schumann. L'arrangement pour violoncelle et piano est signé violoncelliste Kian Soltani, qui sera donc jeudi prochain, le 11 juin à 20h, à l'auditorium de la Maison de la Radio et de la Musique. 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En tout cas, on choisit vraiment très démocratiquement. Retour vers les déguisements. Alors, s'il existait un championnat du monde des intrigues déguisées, Figaro décrocherait la médaille d'or. Dans le Barbier de Séville, tout le monde manipule tout le monde. Et en plus, chacun manipule l'information, les apparences et les identités. Et justement, la calomnie, comme dans cette ère célèbre de Basilio, la calomnie peut agir parfois comme un déguisement de la vérité. Et elle, en plus, elle peut déformer les êtres jusqu'à les rendre vraiment, mais vraiment méconnaissables. Alors voici la Calunnia en Venticello du Barbier de Séville de Rossini avec Samuel Ramet, l'orchestre de chambre de Lausanne, et ils sont tous placés sous la direction de Jesús López Cobos.

génial cette air de Rossini, puisque ici donc, dans le deuxième acte de Barbier de Séville, Don Basilio explique donc à Bartolo comment une simple rumeur peut détruire quelqu'un. Et il compare la calomnie à une petite brise qui peut devenir une tempête, voire une explosion publique. Et justement, Rossini, musicalement, suit cette petite calomnie qui peut devenir une tornade. La calomnie est un petit vent, une légère brise très douce qui commence à murmurer, et puis elle produit une explosion comme un coup de canon. Le pauvre calomnié finit par être humilié, piétiné sous le fléau public. Qu'est-ce que c'est bien vu ? Nous écoutions donc ici Samuel Ramet, qui était accompagné par l'orchestre de chambre de Lausanne, et ils étaient tous placés sous la direction de Jesús López Cobos. Alors, dans Tancred dit de Rossini, personne n'est déguisé vraiment. Par contre, le rôle appartient à la tradition, le rôle de Tancred, bien sûr, appartient à la tradition, ce qu'on appelle des rôles en pantalon, c'est-à-dire un héros masculin interprété par une voix féminine. Le déguisement est inscrit donc dans une convention lyrique, on va dire. Le chevalier Tancred est chanté par une femme héritière des anciens rôles créés pour les castrats. Voici donc Di tanti palpiti de Rossini avec Cecilia Bartoli. Giuseppe Patané dirige l'orchestre de l'Opéra d'État de Vienne.

Tanti palpiti, extrait du premier acte de Tancredi de Gioachino Rossini. Ici, le Tancredi était chanté par Cecilia Bartoli et c'était l'orchestre de l'Opéra d'État de Vienne qui était placé sous la direction de Giuseppe Pattane. Toujours dans nos déguisements, dans notre allegretto d'aujourd'hui. Alors, voici donc le Chevalier à la Rose, indispensable évidemment. Octavien est un rôle masculin, chanté par une femme, et dans l'opéra, il se déguise lui-même en femme de chambre. Donc même si l'extrait que nous avons choisi, le trio, n'est pas vraiment déguisé, il arrive après les épisodes de travestissement, le souvenir du déguisement est là, il plane encore. Octavien a vraiment passé une partie de l'opéra à brouiller des pistes entre les identités et les apparences. Alors voici Elisabeth Schwarzkopf dans le rôle de la maréchale, Christa Ludwig, formidable, dans le rôle de l'Octavien, Octavian, Teresa Stichrandal, Sophie, Philharmonia Orchestra, et ils sont tous placés sous la direction de Herbert von Karajan.

Un extrait du Chevalier à la Rose de Richard Strauss, avec ce trio merveilleux, Elisabeth Schwarzkopf, Christa Ludwig, Teresa Stichhandel et il y a aussi Eberhard Wachter, la Philharmonie Orchestra, et ils étaient tous placés sous la direction de Herbert von Karajan. Encore quelques déguisements dans notre Allegretto d'aujourd'hui. Alors voici peut-être l'un des exemples les plus célèbres de tout le répertoire, puisque c'est Chérubin qui arrive et qui est déguisé en femme pour échapper au comte. Et évidemment, lui aussi, il va falloir qu'il se déguise, donc en femme. Le déguisement dans le déguisement. Alors, justement, il se demande comment vous faites, les femmes, voi che sapete, comment vous le faites pour tomber amoureux. Moi, je tombe amoureux tout le temps. Voilà, c'est justement ça le problème. Alors, voici Angelika Kirchschlager. Elle est accompagnée par l'orchestre de l'Opéra allemand de Berlin, tout se passait sous la direction de Kent Nagano.

Angelika Kirchschlager, ici avec l'orchestre de l'Opéra allemand de Berlin, passé sous la direction de Kent Nagano. Angelika Kirchschlager, donc dans le rôle de Scherbin, vous voyez que ça pète. Extrait du deuxième acte des Noces de Figaro de Mozart, qui nous a fait penser évidemment au film qui est sorti il y a quelques jours. Formidable, le film de Agnès Jaoui qui s'appelle L'objet du délit, avec Agnès Jaoui, avec Daniel Auteuil et avec Aïdara qui joue justement Scherbin avec la voix de Eva Zajcik. Très beau film, allez voir, absolument, il est question des Noces de Figaro, mais pas que. Alors justement, on reste avec Scherbin, ce adolescent qui est chanté par une femme, puis déguisé en jeune fille. Scherbin qui accumule les masques avec une grâce et une maladresse irrésistibles, tout ça pour évidemment échapper au comte. À un moment, il se demande qui est-il vraiment ou qui est-elle vraiment. En tout cas, voici encore un extrait des Noces de Figaro, Non so più cosa faccio, avec Marianne Crebassa. Et comme ce disque, il est vraiment autour des déguisements, on va écouter un autre extrait de ce disque qui s'appelle Oh Boys, Marianne Crebassa, et accompagné par l'orchestre de Mozarteum de Salzbourg, il faut que je parle moins vite, placé sous la direction de Marc Minkowski.

Nous écoutions donc Marianne Crebassa, d'abord dans Les Noces de Figaro, non so più cosa son, cosa faccio, et juste après, cet extrait des Contes d'Hoffmann de Jacques Offenbach, où Marianne Crebassa est donc Niklaus, où le déguisement devient une protection bienveillante, une manière de rester proche, sans se dévoiler entièrement. Alors, à la fin de notre allegretto, j'ai imaginé qu'on laisse tomber complètement nos déguisements et on danse tous un petit fandango. Alors, le voici, extrait donc de L'Endymion, l'opéra de Nicola Conforto, par lequel nous avons commencé notre allegretto sur le déguisement. Voici l'orchestre de chambre de Zurich placé sous la direction de Daniel Romp et rangeons notre déguisement.

0: Fandango de l'Endymion de Nicolas Conforto avec l'orchestre de chambre de Zurich placé sous la direction de Daniel Hope. Ainsi se termine notre allegretto autour des déguisements. Merci d'être là avec nous. Un grand merci à Yuto Aklopez qui était à la technique et à la réalisation. Pauline Boisebert, l'attachée de l'émission. Portez-vous bien, passez une très belle journée sur France Musique. Je vous retrouve demain à 10h. Tout de suite, vous avez rendez-vous avec Charlotte Landru-Chandez et les grands concerts de la Maison de la Radio et de la musique, bien sûr. Bonjour Charlotte.
1: Bonjour Denisa. Alors comme ça, vous êtes fan de perruques?
0: Ah ben, qui ne rêve porter une perruque rien que, je sais pas, 15 secondes pour devenir quelqu'un d'autre? Vous aussi?
1: Alors, jamais essayé, mais...
0: Alors, blonde
1: pas.
0: Ou plutôt...
1: Je tenterais bien rousse, moi.
0: Rousse, ouais. Ah oui, ça vous irait
1: vous
0: très
1: vous
0: bien.
1: Visualisez la chose.
0: Qu'est-ce qu'on va écouter dans votre émission?
1: Eh bien, dans les grands concerts, on va être un petit peu plus sérieux. On va écouter le chef Sergio Chilibidac à la tête du National.
0: Belle émission, beau concert. Et à demain.
1: À demain.
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1: Bonjour à toutes et à tous, bienvenue dans nos grands concerts. Aujourd'hui, retour sur le passage du chef roumain Sergio Chilibidac à la tête de l'Orchestre National de France de 1973 à 1975, à retrouver dans la musique de Brahms, Beethoven, Ravel ou encore Haydn. Et de Haydn, voici un extrait de la symphonie numéro 102.

Le chef Sergiu Celibidache, à la tête de l'Orchestre national de l'ORTF, dans le menuet et le presto de la symphonie numéro 102 en si bémol majeur de Joseph Haydn. Et c'était un concert donné le 27 février 1974 au Théâtre des Champs-Élysées. Alors un mot sur le parcours de ce chef, Sergiu Celibidache, qui est né le 28 juin 1912 en Roumanie. Il a étudié à Bucarest, Paris, mais aussi Berlin. Et alors il n'a pas étudié que la musique, Sergiu Celibidache. Il a certes appris le piano, mais aussi la philosophie et les mathématiques. C'est en 1945 qu'il se fait remarquer comme chef. Il donne alors son premier concert avec le Berliner Philharmoniker, alors que son chef en question, Furtwängler, est exclu de la direction. Après son retour en 1947, Celibidache devient alors son assistant et les musiciens le surnomment le sorcier des sons. C'est un peu un Paganini de la baguette. Parallèlement à son travail de chef, il enseigne la phénoménologie de la musique et la direction d'orchestre. Pour lui, la musique n'est pas le son, elle est transcendance spirituelle du son, ce qui n'est pas rien. Ce sont les musiciens qui transcendent. Le chef ne fait que créer les conditions pour qu'il puisse y parvenir, explique-t-il. Il dit

0: L'ouverture tragique de Johannes Brahms, une très belle interprétation de l'Orchestre National de l'ORTF, dirigée par Sergiu Celibidache. Décidément, la musique de Brahms, on ne s'en lasse jamais. C'était un concert donné le 16 octobre 1974 au Théâtre des Champs-Élysées à Paris.
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0: Bienvenue dans nos grands concerts. Nous allons retrouver Celibidache et le National aux côtés du pianiste Arturo Benedetti Michelangeli dans un extrait de l'Empereur de Beethoven. Nous restons donc du côté du répertoire germanique. Alors on va entendre les deuxième et troisième mouvements. L'Adagio, qui est un moment méditatif, très doux, très poétique. Il n'y a pas de rigueur, pas de vigueur dans ce beau mouvement. Et il s'enchaîne sur un rondo qui lui conclut l'œuvre avec témérité et entrain. Voici donc les deuxième et troisième mouvements de l'Empereur de Beethoven.

Les deuxième et troisième mouvements du concerto numéro 5, concerto Empereur de Beethoven, Arturo Benedetti, Michelangeli au clavier.

Et c'est le théâtre des Champs-Élysées, le public du théâtre qu'on entend applaudir le 16 octobre 1974, aux côtés du soliste, l'Orchestre National de l'ORTF, dirigé par Sergiu Celibidache. Nous partons maintenant au XXe siècle. Après Beethoven, voici Maurice Ravel, dont l'une des œuvres les plus célèbres est sans doute la deuxième suite, tirée de son ballet Daphnis et Chloé. Et nous, c'est la première suite qu'on va entendre dans un instant, une suite beaucoup moins connue du grand public. Daphnis et Chloé est à l'origine pensée comme un ballet avec chœur. Pour Ravel, il s'agit, je cite, « d'une vaste fresque musicale moins soucieuse d'archaïsme que de fidélité à la Grèce de ses rêves, qui s'apparente volontiers à celle qu'ont imaginée et dépeinte les artistes français de la fin du XVIIIe siècle ». Alors, les deux suites de concerts racontent l'essentiel du ballet, un ballet construit en trois parties. Et la première suite reprend les deux premières parties et la deuxième suite, elle, reprend la troisième partie. Nous, c'est la première suite qu'on écoute. Je ne sais pas si vous arrivez à suivre, mais en tout cas, nous écoutons la première suite de Daphnis et Chloé de Maurice Ravel. Et c'est toujours le National qui est sous la baguette de Sergiu Celibidache.

0: La première suite tirée de Daphnis et Chloé de Maurice Ravel, le chœur de Radio France, l'orchestre national de l'ORTF, dirigé par Sergiu Celibidac, le 16 octobre 1974 au théâtre des Champs-Élysées.
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0: Bienvenue à celles et ceux qui nous rejoignent pour nos grands concerts. Nous allons changer d'ambiance et retrouver Johann Strauss fils, dont nous allons écouter les légendes de la forêt viennoise, un vibrant hommage à la nature, un titre qui sera d'ailleurs repris par le dramaturge Eugen von Korvath dans une pièce de 1931 qui sera adaptée à la fois au cinéma et à l'opéra. Voici donc ces légendes de la forêt viennoise, signées Johann Strauss fils.

Les légendes de la forêt viennoise par l'Orchestre national de l'ORTF dirigé par Sergiu Celibidache, musique signée Johann Strauss fils. C'était un extrait de concert donné le 30 décembre 1973 au Théâtre des Champs-Élysées à Paris. Pour finir, je vous propose de retrouver Sergiu Celibidache, cette fois-ci à la tête de l'Orchestre Philharmonique de Munich. On va l'entendre dans le deuxième mouvement de la symphonie numéro 8 de Beethoven. Voici donc cet Allegretto Scherzando.

0: L'Allegretto Scherzando, deuxième mouvement de la symphonie numéro 8 en fa majeur de Beethoven par l'Orchestre Philharmonique de Munich sous la direction de Sergiu Celibidache. C'est la fin de cette émission. Merci beaucoup pour votre écoute. Vous pouvez retrouver cette émission sur le site de France Musique et l'application Radio France. Merci à notre équipe du jour, à la technique Julien Moulet, Youtou Diego Aclopez à la coordination et merci à Emmanuel Lacaze, notre attaché de production. On se retrouve demain à 11h30 pour nos grands concerts. Nous écouterons la chef Barbara Hannigan aux côtés du Filard dans la musique de Ravel, Roussel, Poulenc. Et soyez au rendez-vous car il y aura des places de concert à gagner pour un concert de Barbara Hannigan et des musiciens du Filard. Justement, ce sera demain à 11h30. Tout de suite, c'est Anne Montaron que vous retrouvez pour Création Mondiale. Je vous souhaite une très bonne journée à l'écoute de France Musique.
1: La voix de Johanna Vargas et trois instruments, la flûte contrebasse, le piano préparé et la contrebasse, joués par les musiciens et musiciennes de l'ensemble Linéa. Ce sont les couleurs de nos miniatures cette semaine, des chansons imaginées en 2022 par la compositrice Claudia Jens Crocaro, révélées par l'Académie Voix Nouvelle de Royaumont il y a 6 ans déjà et que nous avions très envie d'inviter dans nos brèves sonores. C'est à Royaumont justement que la compositrice italienne a rencontré la soprano colombienne Johanna Vargas, musicienne et compositrice, ont avancé main dans la main dans la création de ces pages.
2: Tous les deux, on avait envie d'explorer des techniques vocales, mais aussi une expressivité vocale, qui était pour elle pas évident de reprendre, parce qu'en fait, la première démarche qu'elle avait faite en tant que chanteuse, c'était dans le monde jazz, pop, qu'elle avait envie de retourner vers ce type de vocalité. C'est aussi un type de vocalité que j'aime bien. J'ai dans la tête, dans mes oreilles, partout, dans moi, évidemment, beaucoup des voix comme celle de Nina Simone. Mmh. Et donc, quand on a commencé un peu à échanger, à parler de ça, on s'est dit tout de suite, on est d'accord.
1: Aujourd'hui, jeudi, quatrième miniature, quatrième chanson du cycle Gradual Abruptness. Là encore, un texte de Amelia Rosselli qui mélange le français, l'italien, et l'anglais.
2: C'est la poésie en train de se faire, de se créer. C'est comme si on lit sa manière de penser en tant qu'elle cherche les mots. Presque.
3: Comme l'écriture automatique.
2: Oui, exactement. Elle était fascinée par ça beaucoup. Mmh. Donc il y a des alternances entre les langues qui tout d'un coup s'imposent sans qu'on l'attende. L'italien et le français comme des langues plus lentes et l'anglais comme des langues qui sont rapides. Donc voilà.
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1: Gradual Abruptness, la chanson de Claudia Jens Crocaro qui donne son titre au cycle qui ponctue nos programmes sur France Musique cette semaine, plongé dans l'univers halluciné de la poétesse italienne Amelia Rosselli, en compagnie de l'ensemble Linea et de la soprano Johanna Vargas, tous dirigés par Jean-Philippe Wurtz. Suite et fin du cycle demain.
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4: C'est l'heure de retrouver Christian Merlin pour Au cœur de l'orchestre, il est 13h.

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1: Bonjour à tous, bienvenue au cœur de l'orchestre. C'est le dernier épisode de ma brève histoire du Big Band de jazz. Reste à se pencher sur le cas de la France, où le phénomène est tardif et d'abord très lié à l'influence américaine. Trois dates importantes, 25, 27 et 30 juin 1958. Trois sessions d'enregistrement sont confiées à un certain Michel Legrand, 26 ans. Il est surtout connu dans le milieu comme arrangeur dans tous les styles, y compris la musique légère. Son album « I Love Paris » avait fait un tabac aux États-Unis, sauf qu'il n'a pas touché de droit d'auteur. En compensation, son éditeur Columbia lui offre un enregistrement à New York avec les plus grands du jazz qu'il admire tellement. Chance inouïe pour un Européen. Alors extrait de la séance de studio du 30 juin 1958, voici « In a Mist ».

quand le petit français enregistre avec les grands américains. Michel Legrand dirigeait In a Mist, une composition du cornettiste Bix Beiderbecke. Il y a même Miles Davis, qui était déjà une star, mais a accepté de redevenir sideman, musicien d'orchestre, pour Michel Legrand, très intimidé. On lui avait dit que Miles arriverait sûrement en cours de route, écouterait 5 minutes, improviserait un peu, et que si ça ne lui plaisait pas, il partirait. C'est à peu près comme ça que ça s'est passé. Sauf qu'après avoir joué 5 minutes, Miles a demandé à Legrand « Michel, est-ce que mon jeu vous convient ?» Si Legrand enregistre cet album aux États-Unis, le premier orchestre de jazz à s'installer dans le paysage français est celui de Jacques Dangean, un Ariégeois, né en 1929, fils d'un comptable et d'une directrice d'école, prix de piano du Conservatoire de Paris. Il a fait beaucoup de variétés, accompagnant Johnny ou Nana Mouskouri, mais sa passion, c'était le jazz, qu'il a commencé en trio avant de fonder son orchestre. Legrand était plutôt influencé par Stan Kenton, le modèle de Dangean et Count Basie. Le lancement de son grand orchestre a lieu en 1962 et lors de sa prestation à Antibes, la revue Jazzot le qualifie de plus grand orchestre européen. Alors on écoute un de ses premiers titres, The Big M. À la trompette, il y a Pierre Dutour qui signera le solo de L'été indien de Joe Dassin. Au saxophone, des pointures comme Jean-Louis Chotan, Jacques Noureddin. Et au ténor, Gérard Badini, le papa de notre ami Jérôme, grande voix de France Musique.

Après Jacques Dangean et son orchestre qu'on écoutait à l'instant, on passe à un autre grand musicien de jazz ayant commencé sa carrière après-guerre en France. C'est Martial Solal, bien sûr, qui a grandi en Algérie et s'est consacré à la musique car il ne pouvait plus aller à l'école en tant que juif, le statut des juifs sous Vichy s'appliquant aussi aux colonies. Je ne vais pas vous refaire toute sa carrière, elle est considérable. Ce qui m'intéresse ici, c'est son activité de chef d'orchestre de jazz, car il l'a été aussi, mais occasionnellement. Contrairement à Dangean, Solal était avant tout un génial pianiste et compositeur. Disons qu'il ne s'est pas spécialisé dans la direction. Mais chaque fois qu'il l'a fait, c'était intéressant. Avec des changements de mesure surprenants, une couleur personnelle, feutrée au saxophone, avec Hubert Rostin qui alternait clarinette et sax, alto, percutante aux trompettes avec Roger Guérin, et à la batterie, il y avait Christian Garros, qui était aussi le batteur de Jacques Loussier, vous savez, célèbre pour ses arrangements de Bach. Alors on écoute au quatrième top, 2, et par Martial Solal.

Je vous disais que Martial Solal n'avait été qu'occasionnellement chef de big band, comme une activité parmi d'autres. À l'instant, c'était sa composition au quatrième top. Eh bien, c'est le contraire pour son contemporain Claude Bolling, qui, lui, en a fait sa spécialité. Solal était de 1927, Bolling de 1930. Pour l'anecdote, et pardon à l'auditeur qui me reproche de dire « moi-je », mais il se trouve que quand j'étais petit, j'ai connu une femme extraordinaire, Bob Collin, qui a été le premier professeur de piano de Bolling à Nice et se souvenait du talent hors norme du petit garçon. Si on devait trouver à chacun une influence majeure, eh bien pour Bolling, il me semble que c'est clairement Duke Ellington. Claude Bolling fonde son premier big band en 1956, il ne s'arrêtera plus. On va l'écouter enregistré lors d'un de ces jazz brunch au Méridien. Je n'ai pas les noms pour les solos, mais le pupitre de trombone est le même qu'avec Solal, et ce sont de sacrées pointures, André Paquinet, Benny Vasseur et Charles Verstraat. Bolling est au piano, et ce qui frappe, c'est l'incroyable tonus de sa formation. Et puis, c'est plus classique que Solal. On revient aux racines historiques du swing.

Claude Bolling et son orchestre dans 16 Men Swinging. Et puisque j'en suis à Claude Bolling, il est temps de vous en dire plus sur un autre de ses contemporains. C'est le saxophoniste Gérard Badini, né en 1931, qui nous a quittés en octobre 2025. Cela avait donné l'occasion à son fils Jérôme, producteur des Légendes du Jazz sur France Musique, de revenir au micro de Jean-Baptiste Urbain sur la carrière de son père, qui a commencé justement en faisant du trio avec Claude Bolling, mais aussi en jouant avec Sidney Bechet, avant de voler de ses propres ailes et de fonder sa Swing Machine, qui est devenue en 1982 Super Swing Machine. Donc là, Badini devient chef d'orchestre à part entière, marchant sur les traces de ses idoles, Duke Ellington et Count Basie. Mais surtout, il se trouve que Gérard Badini écoutait plus de classiques que de jazz. Debussy, Ravel, Stravinsky, jusqu'à ce que son fils Jérôme, saxophoniste lui aussi, produise le dernier album de son père en 2006, intitulé Scriabin's Groove. Inspiré par la musique de Scriabin, arrangé par Stan Laferrière, c'est une composition tout à la fois savante et très expressive.

voyez que dans le monde des orchestres de jazz, la palette sonore est infinie, jusqu'à ce côté mystérieux parfois et très écrit de Gérard Badini, inspiré par Scriabine d'une grande recherche sonore et rythmique. Et puis, il me reste une date importante dans l'histoire du Big Band en France. C'est la création, il y a 40 ans, de l'Orchestre National de Jazz en 1986, créé à l'initiative de Maurice Fleuret, alors directeur de la musique. L'ONJ en est à son 13e directeur musical, car les chefs sont nommés pour 3 ans sur un projet et une esthétique différents à chaque fois pour éviter toute routine. On s'y éloigne souvent du big band classique pour accueillir des instruments inusités, violon, violoncelle, synthétiseur. Disons que c'est un terreau d'expérience qui fêtait ses 30 ans à la Cité de la Musique le 2 septembre 2016 au cours d'un concert conçu et programmé par l'ami Arnaud Merlin. Il y a trop de Merlin sur cette antenne. Et tiré de ce concert, je vous propose la valse 2 de Franck Tortillet, qui avait été directeur musical de l'Orchestre National de Jazz de 2005 à 2008.

0: 2016, cette valse 2 de Franck Tortillet par l'Orchestre National de Jazz pour entendre un big band moderne du 21e siècle après avoir commencé notre parcours en 1920. J'ai pris un double risque avec cette émission, perdre les auditeurs qui n'aiment pas le jazz et perdre les vrais experts agacés par les inexactitudes qui ont pu m'échapper malgré ma préparation studieuse. En attendant, j'ai pris beaucoup de plaisir à me lancer dans cette exploration avec la réalisatrice Marie Groux et l'ingénieur du son Manon Houssin. À très bientôt sur France Musique.
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2: Ça ne se fait pas de révéler l'âge des dames, mais exceptionnellement parce que le chiffre rond le justifie et parce qu'on l'adore. On va le faire aujourd'hui, à l'occasion des 60 ans de Cecilia Bartoli. On écoute la diva pendant une heure de relax et on lui souhaite un très bel anniversaire.
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5: Bonjour et bienvenue, voici les essentiels du compositeur Karl Maria von Weber, quatrième de cinq émissions sur cet immense musicien. Deux siècles après sa mort, disparu à presque 40 ans. Depuis le début de cette série, nous suivons pas à pas le catalogue des œuvres de Karl Maria von Weber, ayant évoqué hier son opus magnum, Der Freischütz de 1821. Deux ans plus tard, Weber présente à Vienne un nouvel opéra. Il s'agit de Euryanthe, sur un livret de Helmina von Chesy. Euryanthe, dont voici pour commencer l'ouverture, avec l'Orchestre Philharmonique de New York, dirigé par Leonard Bernstein.

Peut-être avez-vous entendu parler dans vos cours d'histoire du roi Louis VI, surnommé Louis VI le Gros, roi franc du XIIe siècle. Eh bien, Helmina von Chesy a évoqué la cour de Louis VI le Gros dans le livret de l'opéra romantique Euryanthe, dont nous écoutions l'ouverture, musique de Karl Maria von Weber, avec ici l'Orchestre Philharmonique de New York, dirigé par Leonard Bernstein. Un opéra qui contient de somptueuses pages vocales et instrumentales, malgré ce livret, le livret de Helmina von Chesy, étant l'un des plus médiocres, l'un des plus mauvais dans l'histoire de l'opéra. Nous reviendrons à Euryanthe dans une vingtaine de minutes au cours de cette quatrième émission sur Karl Maria von Weber, mais revenons sur France Musique un peu en arrière dans son catalogue pour évoquer d'autres partitions méconnues de ce héros de la semaine, Karl Maria von Weber. Par exemple, en 1818-1819, il conçoit 8 pièces pour piano à 4 mains. Le musicologue John Warra qui voit là un flot de pièces éblouissantes composées en marge de son travail sur le Freischütz. De loin, les meilleurs pièce de piano à quatre mains de notre héros, leur simplicité, leur charme direct dissimulant un grand contrôle technique. Alors on va écouter une pièce en particulier qui a été reprise par Paul Hindemith. Voici la version originale de cette partition à la Zingara, à la hongroise ou à la tzigane si l'on préfère. Karl Maria von Weber joué ici par le duo Christian Ivaldi-Noël Lee.

À la Tsingara, à la Tsigane, quatrième des 8 pièces pour piano opus 60 de Carl Maria von Weber. C'était côte à côte sur le même clavier Christian Ivaldi et Noël Lee. Voilà donc la version originale. Écoutons maintenant ce qu'en proposait en 1943 Paul Hindemith, qui avait été abordé par le chorégraphe et danseur Léonid Massine pour un projet commun qui n'a pas eu lieu. Mais en tout cas, nous restent ces partitions. Métamorphose symphonique sur les thèmes de Carl Maria von Weber. C'est le titre de cette partition qui commence ainsi, jouée par l'Orchestre Philharmonique de Berlin, sous la direction du compositeur Paul Hindemith.

Oui, on reconnaît bien le thème de Carl Maria von Weber, mais bien sûr, Paul Hindemith a inclus quelques harmonies du XXe siècle dans cette œuvre de 1943. C'était le début des métamorphoses symphoniques sur des thèmes de Carl Maria von Weber, Paul Hindemith dirigeant lui-même l'Orchestre Philharmonique de Berlin dans cette partition. Alors, retour au piano, non plus le piano à quatre mains, mais le piano à deux mains, et celle ô combien extraordinaire de Léon Fleischer, qu'on va entendre dans un extrait de la quatrième sonate. Chacune de ces émissions nous ont permis d'entendre un extrait au moins des quatre sonates de Weber. Voici donc la quatrième conçue à cette époque, entre 1819 et 1822. Là encore, je me tourne vers Guy Sacre, qui a écrit un dictionnaire pour piano très enrichissant, la dernière composition de Weber pour le piano, et si même il a encore quatre années à vivre, on ne peut s'empêcher d'y entendre un adieu. Le programme de l'œuvre est rapporté par Julius Benedict, cet élève de Weber qui consacra un livre à son maître. La sonate décrirait la souffrance, l'abattement d'un mélancolique, c'est le premier mouvement qu'on va écouter, puis ensuite ses éclats de rage, de folie, la consolation qu'il trouve dans l'amitié, et le tourbillon fantastique du final finirait dans la mort. Le moderato initial correspond fidèlement au programme de Bénédicte. On n'hésitera pas à considérer ce poème de la résignation comme la plus belle inspiration de Weber au piano.

0: C'est le pianiste Léon Fleischer que nous entendions dans le premier mouvement moderato de la quatrième et dernière sonate pour piano en mi mineur, opus 70 de Carl Maria von Weber.
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0: Alors revenons à Euryanthe, cette partition composée en 1823 sur un livret de Helmina von Chesy dont nous écoutions tout à l'heure l'ouverture. Livret calamiteux, je le disais, pas seulement en raison de la faiblesse de Helmina von Chesy, mais en raison aussi de circonstances particulières. Carl Maria von Weber lui-même a mis le nez dans ce livret, retravaillé 9 fois, des amis les ont conseillés, ils ont retiré, enlevé, la censure s'en est mêlée. Bref, c'est un texte qu'il faut mettre de côté en retenant surtout la musique de cette partition qui met en avant des personnages dans la cour de Louis VI le Gros, je le disais, au XIIe siècle en France, 2 chevaliers. Un gentil, un méchant, 2 femmes, une gentille, une méchante. Les gentils s'aiment très fort, mais les méchants, amoureux des gentils, veulent torpiller cette union. Voilà grossièrement résumé cette trame inspirée vaguement du roman de la Violette de Gerbert de Montreuil. Voici un extrait, un premier extrait du premier acte de Euryanthe, tel que Marek Janowski l'avait dirigé à la tête de la Staatskapelle de Dresde.

1975, avec le chœur de la radio de Leipzig, avec l'orchestre de la Staatskapelle de Dresde, Marek Janowski enregistrait Orient de Karl Maria von Weber sur un livret de Helmina von Chesy, avec Jesse Norman dans le rôle titre. Il y avait également Rita Hunter en Églantine, Nicolai Gueda en Adolar et Tom Krause en Lisiard. Lisiard, c'est le méchant chevalier de cette partition, un méchant chevalier pris de remords quand même. Lisiard, sachant que la belle Orient qu'il convoite préfère le preux Adolar, et bien ce Lisiard a tenté de la compromettre en remettant en cause sa fidélité, mais en vain. Et le voici au début du deuxième acte, chanté ici par Christian Gerhaher et qui fait part de son amertume. L'orchestre symphonique de la radio bavaroise sous la direction de Daniel Harding, un nouvel extrait de Orient de Weber sur France Musique.

Daniel Harding à la tête de l'orchestre symphonique de la radio bavaroise accompagnait le baryton Christian Gerhaher dans le rôle du chevalier Lysiard au début du deuxième acte de l'opéra Orient de Karl Maria von Weber. Et voici sur France Musique la fourbe Églantine qui a réussi à subtiliser un anneau à Orient. Elle le remet à Lysiard et cet anneau serait la preuve de l'infidélité de l'héroïne. Voici donc les deux comploteurs Églantine et Lysiard chantés par Sigrid Eckehard et Rudolf Gonsar, l'orchestre symphonique de la radio de Berlin dirigé par Kurt Masur.

Le duo des deux maudits, Églantine et Lisiard, chanté par Sigrid Eckerhart et Rudolf Gonsard avec l'Orchestre symphonique de la Radio de Berlin dirigé par Kurt Masur. C'était un extrait du deuxième acte d'Orient de Karl Maria von Weber. Partition dans laquelle va se plonger plus tard Richard Wagner, tout comme il s'est plongé à foison dans le Freischütz qu'on écoutait hier. Et Weber va influencer en particulier Lohengrin de Richard Wagner en 1844, lorsque les cendres de Weber vont être transférées à Dresde, venant d'Angleterre, où il était mort il y a 200 ans, en 1826, eh bien Richard Wagner compose une musique funèbre en s'inspirant de plusieurs motifs d'Orient, justement. Voici cette Trauer Symphonie de Richard Wagner, interprétée par la Philharmonie de Dresde sous la direction de Michel Plasson.

0: Trauer Symphonie, symphonie funèbre de Richard Wagner sur des motifs d'Orient de Carl Maria von Weber. C'était la philharmonie de Dresde, de certains de ses musiciens, placée sous la direction de Michel Plasson.
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0: Tous les moyens connus de décrire musicalement le fantastique se trouvent en puissance dans le cerveau de cet homme, Carl Maria von Weber. Même notre époque, si riche en chimie orchestrale, ne l'a pas dépassé de beaucoup. C'est pour cela qu'il est devenu père de cette école romantique à laquelle nous devons notre Berlioz, si amoureux de couleurs romanesques qu'il en oublie parfois la musique. Wagner, grand entrepreneur de symboles, et plus près de nous, ce Richard Strauss, à l'imagination curieusement organisée pour le romantisme. Weber peut avoir de l'orgueil d'une telle lignée et se consoler dans la gloire des fils de son génie, de ce que l'on ne joue plus guère que les ouvertures de ses œuvres. Voilà ce qu'écrivait en 1903 Claude Debussy. Après Richard Wagner, voilà encore un hommage. Et puis celui-là, un troisième, c'est Charles Baudelaire dans son poème « Les phares », où il rend hommage surtout à des peintres, Rubens, Léonard de Vinci, Rembrandt, Michel-Ange, Watteau, et puis également, je cite, « Delacroix ». Lac de sang hanté des mauvais anges, ombragé par un bois de sapin toujours vert, où, sous un ciel chagrin des fanfares étranges, passe comme un soupir étouffé de Weber.

Une fois de plus, on constate que Karl Maria von Weber aimait beaucoup le rythme de la polonaise qu'on entend dans cet entracte de l'opéra Die drei Pintos, ici avec l'orchestre Padeloup dirigé par Wolfgang Dörner. Lorsqu'il meurt le 5 juin 1826, à presque 40 ans, Weber laisse inachevée cette partition, les trois Pintos, sur un livret de Theodor Hell qu'il a lui-même retravaillé, opéra comique. John Warrack, musicologue, affirme que l'œuvre complète a été volée à la mort de Weber en 1826. Alors vrai ou faux, toujours est-il qu'il ne reste que des fragments de cette partition. On a demandé à plusieurs compositeurs de terminer les Drei Pintos, notamment à Meyerbeer, qui a finalement renoncé. Et c'est au jeune et encore méconnu Gustav Mahler que l'on doit, en 1888, une version terminé de ces Drei Pintos. Là encore, le livret est très faible, alors ne revenons pas sur l'intrigue de cette partition. L'essentiel, c'est la musique de ce compositeur, Karl Maria von Weber, et même de ce double compositeur, Weber-Mahler, chanté ici par Lucia Popp.

Gary Bertini dirigeait l'Orchestre Philharmonique de Munich pour accompagner la voix de Lucia Popp dans le rôle de Clarissa dans cet opéra dit Drei Pintos de Karl Maria von Weber, terminé en 1888 par Gustav Mahler. Et nous allons terminer cette émission avec le Concertstück que Weber a conçu en 1821 au moment du Freischütz. Voici Alfred Brendel au piano avec l'Orchestre Symphonique de Londres dirigé par Claudio Abbado dans cette partition narrative. Une châtelaine seule sur son balcon scrute l'infini. Son chevalier s'est rendu en Terre Sainte, les années ont passé, elle l'imagine mort au combat, elle s'évanouit, mais soudain, au loin, on entend le retour du croisé.

0: C'est le pianiste Alfred Brendel avec l'Orchestre Symphonique de Londres dirigé par Claudio Abbado que nous entendions dans la première partie du Concertstück opus 79 de Karl Maria von Weber.
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0: Bonjour Lionel Esparza.
2: Bonjour François-Xavier Chumchak. Si je compte bien, demain, Weber dernière.
0: Et puis surtout que demain, ce sera le jour J du bicentenaire de sa mort. Et il sera question d'elfes, de fées, de lutins avec son ultime opéra Oberon, créé à Londres en 1826, quelques jours avant sa mort.
2: À demain.
0: À demain.
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2: Bonjour à tous. Ça ne se fait pas de révéler l'âge des dames, mais exceptionnellement, parce que le chiffre rond le justifie et parce qu'on l'adore. On va le faire aujourd'hui, à l'occasion des 60 ans de Cecilia Bartoli. On écoute la diva pendant une heure et on lui souhaite bon anniversaire au passage. 16h, comme tous les jeudis, un disque de légende d'auditeur ou d'auditrice. Aujourd'hui, le choix de Catherine de Vincennes, les concertos de Grieg et Schumann par Radu Lupu. Mais tout de suite, bon anniversaire Cecilia.

Le final de la Cenerentola de Gioachino Rossini, chanté par Cecilia Bartoli sous la direction de Riccardo Chailly au tout début des années 90. Rossini, c'est le premier visage de la chanteuse qu'on va illustrer aujourd'hui, celui avec lequel on l'a découverte à la fin des années 80, je pense en particulier en 88, à ce Barbier de Séville à Hambourg. Elle avait alors à peine 22 ans. C'est un compositeur, Rossini, avec lequel la carrière de Bartoli s'est développée à la scène comme au disque au fil des années 90. Il faut dire qu'elle avait la voix idéale pour cela, la souplesse, la virtuosité, la haute technicité, on l'a entendu ici. Et puis dans le caractère, quelque chose de naturellement malicieux, un sourire, du pétillant. Alors, elle a pu avoir des déconvenues avec Rossini, je pense en 97, à cette Cenerentola au Metropolitan Opera de New York. On lui reprocha de manquer de projection. On la soupçonna même d'avoir caché un microphone pour amplifier sa voix, ce qui est évidemment faux. Mais du coup, elle n'est jamais retournée au Met. Ça leur fera les pieds.

Le Rossini sacré n'est jamais très loin du lyrique. C'était un extrait du Stabat Mater chanté par Cecilia Bartoli. Rossini dirigé ici par Myung-Woon Chung. On va rappeler que pour Cecilia Bartoli, la voix est essentiellement l'œuvre de sa propre mère. Elle était partie en effet plutôt pour faire de la danse. Elle était fascinée par le flamenco, ce qui lui a été très utile par la suite. Sa présence scénique doit beaucoup à ce passé de danseuse. Elle a une grâce, un talent de l'apparition aussi. C'est une femme de scène, hein. En récital, tout ce qui l'ont vu le savent, elle vous tient une soirée à elle toute seule. Mais à l'âge de 16 ans, Bartoli décide de se concentrer sur sa voix avec sa mère, qui est elle-même chanteuse. Elle a bien suivi les cours du conservatoire de Rome, mais ça c'était surtout pour le diplôme, le chant, affaire familiale. La voici chez Rossini toujours, en 1989, elle avait 23 ans.

0: La jeune Cecilia Bartoli, avec un timbre un peu plus grave, plus mâle que celui qu'elle développera par la suite. C'était un extrait de l'Italienne Alger de Rossini, sous la direction de Giuseppe Pattane.
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Cecilia Bartoli, assez irrésistible dans cet extrait des Noces de Figaro de Mozart, l'air de Chérubin. Elle interpréta ce rôle-là dès 1988 à Zurich, en Suisse. C'est en quelque sorte le deuxième visage de Bartoli, parallèle à Rossini, Mozart, qui lui aussi lui va comme un gant. Elle a pas mal privilégié dans la première partie de sa carrière, ce qui lui permit de se développer à l'international, comme on dit, et puis aussi de rencontrer de grands chefs. On avait ici Claudio Abbado, ici, on pourrait penser également à Nicolaos Harnoncourt. Avec un autre partenaire privilégié, un chanteur cette fois, du même âge qu'elle, quelques mois après, le baryton basse gallois Brintorfel, les revoici ici tous les deux, à nouveau dans les Noces de Figaro, mais cette fois Cecilia est passée sous Anna.

C'était l'ouverture, quasiment sans l'ouverture. Enfin, le premier duo des Noces de Figaro de Mozart, chanté par Cecilia Bartoli et Bryn Terfel, avec toutes les qualités du caractère mozartien de la voix de Cecilia Bartoli. Elle a à la fois le style et la langue, la sienne pour le coup, c'est l'italien, dont elle a un usage absolument unique, cette diction phénoménale et sa capacité à unir le mot, la note et l'intention psychologique. Une fondation bartolienne de l'italien, on peut le dire, on va l'entendre dans ce qui suit encore, Mozart, un extrait qui nous rappellera au passage tous les rôles travestis qu'elle a tenus sur scène. C'est le privilège de la voix de mezzo, de pouvoir s'amuser à changer de sexe quand on veut. C'est Sesto dans la Clémence de Titus.

0: Cecilia Bartoli, dans un extrait de La Clémence de Titus de Mozart, sous la direction de Christopher Good.
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Un extrait de Rinaldo de Handel, chanté par Cecilia Bartoli et David Daniels. C'est le troisième visage qu'on illustrera aujourd'hui, la Bartoli baroque. Une inflexion qu'elle donna à son répertoire à la fin des années 90, vers les compositeurs du 18e siècle. Plusieurs raisons à cela, il y avait l'évolution de sa voix, la mode baroque sur laquelle elle a surfé aussi. Et puis en 97, alors qu'elle avait 31 ans, un drame familial, la mort très prématurée de son frère, auquel elle était très attachée, elle fit une pause et revint quelques mois après avec quelque chose de plus décidé, de plus professionnel, de plus sévère peut-être aussi dans sa manière d'envisager son travail. Symbole de cette bascule, son album Vivaldi, juste 2 ans après, en 99, qui fit redécouvrir au monde le Vivaldi lyrique, avec dedans, puisqu'on parlait de ces drames que la vie nous réserve parfois, cet air de Farnace qui est comme un condensé de douleur humaine.

0: Un extrait du Farnace d'Antonio Vivaldi, chanté par Cecilia Bartoli, avec Giovanni Antonini et il Giardino Armonico.
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Cecilia Bartoli dans un extrait du Triomphe du temps et de la désillusion de Handel. C'est la Bartoli que tout le monde n'aime pas, celle qui clive avec ses pyrotechnies affolantes, très typées certes, mais quand même, quel brio, quelle technicienne aussi. C'était son album Opéra Prohibita en 2005 avec Marc Minkowski et les musiciens du Louvre. L'album Vivaldi qu'on écoutait il y a quelques minutes avait été le premier album concept de Cecilia Bartoli, admirable en termes de recherche musicologique, de programme, de réalisation vocale et instrumentale, le livret aussi. Bon, il inaugurait la période de son quatrième visage, si j'ose dire, les années 2000-2010. Des albums concept, elle en a fait quelques-uns, toujours très soignés, très intelligents et d'autant plus malins qu'il savait épouser les évolutions de sa voix et de son répertoire. Ici, par exemple, avec Bellini.

Cecilia Bartoli, dans un extrait de La Somnambule de Vincenzo Bellini, extrait de son album Maria, autour de Maria Malibran en 2007, à ce moment où elle s'intéressa au bel canto bellinien avec entre autres Norma en ligne de mire. À la période dont on parle là, à la fin des années 2000, elle était devenue, Cecilia Bartoli, un modèle pour ses jeunes collègues chanteurs. D'abord pour cette vocalité fascinante, certains l'ont dit, ils n'ont jamais voulu rien d'autre devenir que Cecilia Bartoli, et puis pour le système de production qu'elle a construit aussi, qui lui a permis d'être toujours libre et autonome comme artiste, allant jusqu'à diriger aujourd'hui des institutions sans même s'arrêter de chanter. Presque 40 ans déjà de cette carrière au sommet. Chapeau.

0: Cecilia Bartoli dans la musique d'Antonio Caldara avec à nouveau Giovanni Antonini, extrait de cet album Sacrificium en 2009. Ainsi s'achève notre évocation du jour pour Cecilia Bartoli à qui on souhaite un très bel anniversaire. Il est 16h01.
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0: Tous les jeudis, un disque de légende d'auditeurs ou d'auditrices. Aujourd'hui, Catherine de Vincennes a choisi les concertos de Grieg et Schumann par Radouloupou.

Les sonorités magiques du piano de Radouloupou dans l'adagio du concerto en la mineur d'Edvard Grieg avec André Prévin et l'Orchestre Symphonique de Londres en janvier 1973. Radouloupou était alors un tout jeune artiste, 28 ans. Quelques années auparavant, à peine sorti de ses études, il avait remporté trois grands concours de piano, le Van Cliburn, le George Enescu et puis le concours de Leeds. Des cas mis rapidement la main dessus, lui fut enregistré ce qu'allait devenir son répertoire, c'est-à-dire Schubert et Brahms, mais enfin ce sera pour un peu plus tard. D'abord, il lui fallut quand même montrer ce dont il était capable dans des incontournables concertos assez spectaculaires, d'où ce couplage classique de Grieg et de Schumann, classique, mais ici admirablement réussi, avec un piano vibrant et impérial, et l'accompagnement, enfin c'est beaucoup plus que cela, d'André Prévin et l'Orchestre Symphonique de Londres. On les retrouve tous dans le premier mouvement du concerto de Robert Schumann.

0: L'Allegro affettuoso qui ouvre le concerto pour piano opus 54 de Robert Schumann, Radouloupou, l'Orchestre symphonique de Londres et André Prévin en juin 1973 pour Decca. Le choix de notre auditrice Catherine de Vincennes, que je salue au passage. Un disque de légende à retrouver et podcasté sur le site de France Musique et sur l'appli Radio France.
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0: Pour refermer cette émission, bien, je vous propose qu'on reste avec ce merveilleux pianiste qui était Radouloupou. J'ai cité Brahms tout à l'heure. Il a laissé des merveilles chez lui, en particulier les ultimes pièces. Voici la romance de l'opus 118, le numéro 5.

0: La romance qui referme les Klavierstück, opus 118 de Johannes Brahms, joué par Radu Lupu. Merci à Flora Sternadel et José Bernays. Et bonjour Aurélie Moreau.
1: Bonjour Lionel Esparza.
0: Un chef à suivre qui, à force d'être jeune, l'est plus tant que ça.
1: Il a 43 ans.
0: Ah, bah c'est
1: je ne sais pas à quel moment on s'arrête la jeunesse.
0: Ça, c'est une question.
1: 43 ans.
0: Ça dépend de l'âge qu'on a soi, en fait.
1: C'est ça. Donc
0: Donc, on va dire qu'il est encore jeune. Voilà, c'est ça. Tout à fait. Oui, absolument, tout à fait.
1: Robin Ticciati est à l'honneur dans Star du classique. Il est jeune, il est brillant et on l'adore. À demain, Lionel.
0: À demain.
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1: Bonjour à tous et merci de votre fidélité. Aujourd'hui, nous écoutons l'un des chefs d'orchestre les plus brillants de sa génération. Voici Robin Ticciati, qui est né à Londres en 1983. Il apprend le violon, le piano et les percussions avant de se tourner vers la direction d'orchestre. À 22 ans, il fonde son propre orchestre de chambre. Il donne ses premiers concerts et puis le destin va s'en mêler. À 22 ans toujours, alors qu'il est en Italie, il est appelé pour remplacer Riccardo Muti à la Scala de Milan. Il fait sensation, il devient le plus jeune chef à monter sur le podium du prestigieux théâtre milanais. Et 10 ans plus tard, en 2015, il est nommé chef principal et directeur artistique de l'orchestre symphonique allemand de Berlin, qu'il dirige. Pour commencer cette émission, voici l'un des nocturnes pour orchestre de Claude Debussy.

La musique française, grâce à laquelle Robin Ticciati déploie tous ses talents de coloriste. Nous venons d'entendre Fête, le deuxième des nocturnes pour orchestre de Claude Debussy. C'était donc Robin Ticciati qui était à la tête de l'orchestre symphonique allemand de Berlin. Et il n'y a pas si longtemps, Robin Ticciati a cru que sa carrière était terminée. En 2016, il souffre d'une hernie discale. Il doit subir une opération. Il est obligé d'interrompre son activité pendant près d'un an. Et puis, alors qu'il est allongé sur le sol de sa chambre d'hôtel, il écoute le mouvement lent du concerto pour violon en ré majeur de Mozart. Son visage est baigné de larmes, nous raconte-t-il. Il comprend à quel point la musique est liée à la manière dont le corps et l'esprit fonctionnent. Et heureusement, il a pu remonter sur scène, ce qui me permet de vous proposer à présent sa version de la 9e symphonie d'Antonine Dvorak, la célèbre symphonie du Nouveau Monde.

Le premier mouvement de la 9e symphonie en mi mineur opus 95 de Dvorak, interprété par l'orchestre symphonique de Bamberg, placé sous la direction de Robin Ticciati. C'est un enregistrement qui date de 2013. Robin Ticciati était alors chef principal invité de l'orchestre depuis 2010. Et il faut se souvenir qu'il avait 27 ans seulement en 2010, puisqu'il est né, je le rappelle, en 1983. Il est anglais d'origine italienne. Son grand-père était originaire de Rome, où il travaillait comme compositeur et arrangeur. La culture italienne fait encore partie de moi, nous dit Ticciati. Et c'est d'ailleurs en Italie qu'il a fait ses débuts, puisqu'à 22 ans seulement, il dirige l'orchestre philharmonique de la Scala de Milan. Un an plus tard, il faisait ses débuts au festival de Salzbourg, ce qui va déclencher un véritable effet domino. Il décroche plusieurs postes, dont celui de chef invité de l'orchestre symphonique de la radio suédoise, que l'on va pouvoir entendre. Maintenant, voici la symphonie dramatique Roméo et Juliette d'Hector Berlioz.

0: C'était la musique d'Hector Berlioz qui vouait une véritable passion à William Shakespeare, ce qui fera naître en 1839 Roméo et Juliette, une œuvre singulière que Berlioz qualifie de symphonie dramatique et dont nous venons d'entendre l'introduction orchestrale interprétée par l'Orchestre symphonique de la radio suédoise dirigé par Robin Ticciati.
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0: Et alors, on sait que lorsqu'il était adolescent, Robin Ticciati jouait dans les seconds violons de l'Orchestre National des Jeunes de Grande-Bretagne. Et au pupitre, il y avait un homme réputé pour son calme et sa bienveillance. C'était Sir Colin Davis. J'étais complètement bouleversée par sa présence, nous dit Robin Ticciati. Et puis plus tard, en 2009, Robin Ticciati a 26 ans. Il décroche son premier poste important. Il devient chef principal de l'Orchestre de Chambre d'Écosse, un orchestre avec lequel il enregistrera une bien belle intégrale des symphonies de Johannes Brahms.

Allegro final de la troisième symphonie en fa majeur opus 90 de Brahms dans l'interprétation puissante et détaillée de Robin Ticciati qui dirigeait l'orchestre de chambre d'Écosse. Et l'on se souvient à quel point Brahms avait hésité avant de se tourner vers la symphonie alors qu'il avait une vingtaine d'années. Il écrit « Si quelqu'un ose un jour écrire des symphonies après Beethoven, elles devront être très différentes ». À cette époque, Brahms avait achevé trois sonates pour piano que Robert Schumann qualifiait de symphonie voilée, et ses quelques œuvres pour orchestre seul étaient deux sérénades d'inspiration plutôt classique. Voici donc la première de ces deux sérénades, toujours interprétées par Robin Ticciati.

C'était le quatrième mouvement de la première sérénade opus 11 de Brahms. Robin Ticciati était à la tête de l'orchestre symphonique de Bamberg. Et grâce à Robin Ticciati, toujours, on a pu redécouvrir la troisième et dernière des grandes messes d'Anton Bruckner, composées en 1867 et 68. Et évidemment, on sait à quel point Bruckner était croyant. Il considérait donc cette messe comme l'une de ses œuvres majeures. Il l'a d'ailleurs révisée jusqu'aux dernières années de sa vie. Et la création a eu lieu à Vienne le 16 juin 1872, sous la direction d'Anton Bruckner.

Le Kyrie de la messe en fa mineur, la troisième messe d'Anton Bruckner, interprétée par Anna Elisabeth Müller, soprano, Franz Josef Zeli, basse avec le chœur de la radio bavaroise et l'orchestre symphonique de Bamberg. Et tous étaient dirigés par Robin Ticciati. Et tous ceux qui ont observé Robin Ticciati à la tête d'un orchestre, moi y compris, ont été frappés par la souplesse de ses gestes. Ses mouvements dégagent une impression de fluidité, de naturel absolu. Et il avouait être fasciné par le langage corporel d'un certain Claudio Abbado. La manière de diriger d'Abbado, nous dit Ticciati, surtout à la fin de sa vie, avait quelque chose de profondément spirituel. Ses gestes étaient fluides, ils étaient beaux à regarder, il avait la capacité d'inspirer un orchestre et de lui donner envie de se dépasser pour lui. Et c'est une qualité que l'on retrouve, bien évidemment, chez Robin Ticciati, qui lui aussi a cette capacité à obtenir de ses musiciens un engagement total.

0: Robin Ticciati dirigeait ici l'Orchestre symphonique allemand de Berlin et c'était le scherzo de la deuxième symphonie, opus 27 de Sergueï Rachmaninov.
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0: Et alors, on a aussi comparé Robin Ticciati au successeur de Claudio Abbado à Berlin. On l'a comparé à Sir Simon Rattle en raison de leur chevelure bouclée qui présente certaines similitudes, il faut bien le dire. Mais au-delà de ces histoires un peu superficielles, il y a une vraie affection entre ces deux musiciens. Simon Rattle l'a beaucoup soutenu à ses débuts. Il décrivait Robin Ticciati comme une personne profondément humaine, intègre et digne de respect. Et on va l'entendre à présent dans le prélude de Pénélope, unique opéra de Gabriel Fauré.

La musique française de Gabriel Fauré avec le prélude de Pénélope, son unique opéra créé en 1913. C'est une œuvre qui s'inspire bien sûr de l'Odyssée d'Homère, qui met en scène l'attente de Pénélope demeurée fidèle à Ulysse pendant 20 longues années. Et nous venons d'entendre la version de l'Orchestre symphonique allemand de Berlin sous la direction de Robin Ticciati. Robin Ticciati qui n'a jamais cherché à imposer sa volonté aux musiciens. Son approche consiste plutôt à les convaincre de s'écouter les uns les autres, et cela ne nécessite pas toujours de longs discours. Parfois, c'est avec un sourire que l'on obtient les meilleurs résultats en répétition, nous dit-il. J'aimerais continuer à motiver les musiciens, nous dit encore Ticciati, afin qu'eux aussi prennent pleinement part à l'aventure. Et cette aventure, avec l'orchestre de chambre d'Écosse dont je vous ai déjà parlé, a donné lieu à une intégrale des symphonies de Robert Schumann. En voici un extrait.

Le final de la deuxième symphonie opus 61 de Robert Schumann, interprété par l'orchestre de chambre d'Écosse sous la direction de Robin Ticciati, qui dit encore les musiciens doivent jouer comme si c'était la chose la plus importante de leur vie à cet instant précis. Et on va retrouver enfin les musiciens de l'orchestre symphonique allemand de Berlin, dirigé toujours par Robin Ticciati. Voici les valses nobles et sentimentales de Ravel dans leur version pour orchestre. Elles avaient été composées pour le piano en 1911, puis orchestrées par le compositeur l'année suivante. Et on sait qu'elles rendent hommage à Schubert. Schubert qui avait composé près d'un siècle plus tôt deux recueils intitulés « Valses nobles » et « Valses sentimentales ».

0: Quelques-unes des valses nobles et sentimentales de Maurice Ravel, interprétées pour nous par l'Orchestre symphonique allemand de Berlin, placé sous la direction de Robin Ticciati. Je vous remercie d'avoir suivi cette émission consacrée au jeune et brillant chef d'orchestre Robin Ticciati, que l'on espère retrouver bientôt sur les grandes scènes de concert françaises. Et je remercie toute l'équipe qui était avec moi, Stéphane Poitevin, Thomas Guinogagne et Cécile Bonnet-Desclostres.
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0: 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Quant à moi, je vous dis à demain 16h30. Je vous souhaite une excellente soirée et je vous laisse avec Nathalie Piolet. C'est Banzai.
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6: Bonsoir, bienvenue ici Banzai. Ce soir, on a une drôle de maison à vous présenter. Venez, c'est par là.
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J'aime beaucoup la prononciation de ce bambou en accentuant le ou final. C'était un morceau qui sera très connu dans les années 50, à la fin des années 50, qui sera repris par le chanteur Earl Grant, par l'américain surtout Andy Williams, qui va reprendre le morceau très très vite après la sortie. Et là, c'était l'original du chanteur anglais Neville Taylor de ce House of Bamboo qui sort en 1959, qui nous embarque du côté d'une maison de bambou. On a le numéro exact, hein, c'est le numéro 54, on est bien là, et devant nos yeux, qu'est-ce qu'on découvre ? On découvre cette maison de bambou qui est très précisément décrite dans la chanson. Il y a une porte en bambou, un toit de bambou, des murs de bambou, ils ont même un sol en bambou, et derrière la porte, eh bien, c'est un endroit où l'on peut jouer, on peut danser, le boléro, le cha-cha-cha, on peut évidemment boire, il y a un jukebox, c'est une certaine vision du bonheur, en tout cas d'un endroit chaleureux dans lequel on a envie de passer un petit peu de temps. Alors, on va essayer d'y rester dans cette maison de bambou avec d'autres morceaux qui célèbrent le bambou. Je sais, ça paraît un peu original comme angle, mais figurez-vous que j'ai trouvé ce morceau de Reuben Wilson. Reuben Wilson, c'est un Américain, un organiste soul jazz. À la fin des années 60, il sort son troisième disque pour le label Blue Note. L'album s'appelle Blue Mode. À ses côtés, John Manning au saxophone, Melvin Sparks à la guitare et Tommy Derrick à la batterie. L'album s'ouvre avec cette piste pleine de vitamines, au groove joyeux. C'est une de ses compositions et elle s'appelle Bambou. Oui.

C'est Banzai et on est à Melbourne avec ce groupe de soul vintage à l'ancienne qui existe encore aujourd'hui. Il s'appelle The Bamboos. Ah, et quand on dit soul, jazz ou funk et qu'on dit dans la même phrase Melbourne, bah souvent il y a Lance Ferguson qui est impliqué de près ou de loin dans l'aventure. Eh oui, bingo, Lance Ferguson, le producteur et guitariste australien passionné par les musiques des années 70-80, eh bien il est aux commandes de ce groupe depuis une bonne vingtaine d'années, une formation solide qui sort en 2021, cet album Hard Up. L'un de ses producteurs du disque, il apparaît également, vous l'avez entendu, à la guitare, et il y a aussi dans l'aventure la chanteuse Kylie Aldist, qui est australienne et qui a publié quelques disques sous son nom sur le label True Thoughts. On entendait le morceau titre Hard Up. Puisqu'on célèbre joyeusement les bambous depuis le début de cette émission, je pense que ça serait bien maintenant qu'on entende des bambous jouer. On va retrouver le flûtiste japonais Minoru Muraoka, grande figure du jazz au Japon, qui joue du shakuhachi, une flûte traditionnelle, une flûte de bambou japonaise. Minoru, il est actif dans les années 70, il s'illustre dans le jazz funk, le jazz fusion, on croise son nom sur des disques d'Herbie Mann, le flûtiste américain. Je vous propose de plonger dans l'un de ses albums cultes, qui s'appelle évidemment Bamboo, qui sort en 1970. Une petite rareté, ce disque qui a été réédité il y a quelques années par le label Mr. Bongo. Dans le disque, il y a une reprise ébouriffante de Take Five de Paul Desmond qu'on a déjà entendu, et il y a aussi ce morceau qui nous offre un groove beaucoup plus lent, beaucoup plus méditatif, mais qui cueille notre oreille. Il s'appelle The Positive and the Negative, Minoru Muraoka dans Banzai.

Le bambou qui nous inspire depuis le début de cette émission, le bambou si envoûtant, si mystérieux, si exotique. Bien sûr que le roi de l'exotica, il avait quelque chose à dire sur les bambous. Les Baxter, à l'instant dans Banzaï sur France Musique, qui propose son petit grain de sel. On l'entendait en 1963 dans un disque reprise qui s'appelle Soul of the Drums, dans ce morceau The Girl Behind the Bamboo Curtain, la fille derrière le rideau de bambou. Rien que le titre invite au voyage. On va garder les petites cloches et le mystérieux. J'ai une autre pépite à vous faire écouter, tirée d'une compilation sortie en 2022 sur le label 180G. Compilation qui rassemble des enregistrements de trois noms du jazz japonais. L'arrangeur Kiyoshi Yamaya, la joueuse de koto, cette harpe japonaise, Toshiko Yonekawa, légende du koto qui a été nommée en 96 trésor national vivant. Et le joueur de shakuhachi, on en parlait il y a quelques minutes, cette flûte de bambou traditionnelle japonaise, Kifu Michu Hashi. Ensemble, ils enregistrent quatre disques au printemps 1976 pour tisser des liens entre leurs instruments, leur répertoire traditionnel japonais et le jazz funk très en vogue à l'époque. Ces quatre disques se retrouvent dans cette compilation qui s'appelle Wamono Groove Shakuhachi and Koto Jazz Funk 1976. Vous en retrouvez de toute façon les références précises sur notre page Banzaï sur radiofrance.fr. À l'intérieur, il y a ce Aizu Bandeizan.

Ces bonsaïs, on était au Japon, et bien on a franchi la frontière par la mer et on est arrivé en Chine avec ce Chinese Lullaby, une composition de la pianiste française Perrine Mansuy, qui l'enregistrait en 2023 en solo dans son album Murmure, une version solo de cette compo qu'elle avait déjà enregistrée il y a plus longtemps, en 2011, dans l'album Vertigo Song, avec la chanteuse Marion Rampal. Ben Marion Rampal, elle aussi, elle vient de sortir un album, il s'appelle Oiselle, il est sorti chez les Rivières Souterraines, des arrangements signés Mathis Pascot, le guitariste et arrangeur. On écoute Cool Monde.

Au piano et piano électrique, l'anglais Mike Westbrook, avec à ses côtés au saxophone baryton l'anglais John Surman. On est en Suède en 1974 dans ce concert qui est resté longtemps inédit, enregistré avec l'orchestre de Swedish Radio Jazz Group, l'orchestre de la radio suédoise qui commande ce répertoire. Mike Westbrook arrive avec 11 compositions, notamment ce Love and Understanding. À cette période-là, Mike Westbrook, il pilote le label Cadillac Records, un label qu'il monte à ce moment-là, qu'il vient de monter, début des années 70, qu'il monte pour publier certains de ses disques. Dans le catalogue, il y a ce disque de 1976 qui a été réédité en 2023. C'est pas un groupe de Mike Westbrook, c'est un de Mike Westbrook, c'est un groupe qui s'appelle Joy, un quintet anglais évidemment, de la même période, basé à Londres, avec des musiciens anglais évidemment, mais aussi américains et sud-africains. Chris Van Francis au saxophone alto, Ernest Muttle à la basse, Case Bailey à la batterie, Frank Roberts au piano et Jim Dvorak à la trompette. On les écoute, les Joy, dans ce Martini Suite.

0: Joy, ce quintet des années 70 qui sortait en 76, ce Martini Suite, dont les références se retrouvent évidemment sur la page Banzai, sur le site et l'application Radio France. Merci à Victorien Hodge, Gérard Chan et Emmanuel Lacaze pour cette émission. Je vous souhaite une bonne soirée sur France Musique. Le jazz continue, pas de panique. Il est 19h et voilà Nicolas Pomaret. Est-ce que la joie, the joy, est au programme de ce soir dans Au cœur du jazz?
1: Mais j'espère bien, Nathalie, et bonsoir à vous, bonsoir à toutes et tous. La joie, évidemment, la joie d'avoir des duos avec nous, essentiellement dans la musique, dans la programmation d'Au cœur du jazz. On vous retrouve demain pour Banzai à 18h.
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1: Bonsoir à toutes et tous et bienvenue au cœur du jazz avec aujourd'hui une double une, deux duos aux couleurs chatoyantes, deux dialogues instrumentaux, deux conversations complices, deux hommages. D'un côté, un duo de cordistes avec la légende de la contrebasse Ron Carter et le guitariste Yotan Silberstein. Duets est sorti sur le label Jojo Records. D'un autre côté, le vibraphoniste Frank Tortillier et le guitariste Misha Fitzgerald Michel proposent The Oven Chords of David Crosby, le chanteur américain décédé en 2023, emblématique de la musique folk rock des années 60-70, un album qui est sorti sur le label MCO. Tortillier, Fitzgerald Michel.

Jolly Blue Ace, composition de Stephen Stills, ce chanteur, compositeur et multi-instrumentiste américain, vieux compliste de David Crosby, qui lui signait le titre suivant, Traction in the Rain, dans cet album hommage justement à David Crosby par le vibraphoniste Frank Tortillier et le guitariste Misha Fitzgerald Mitchell. Deuxième duo à la une aujourd'hui, composé de Ron Carter, le contrebassiste légendaire, et de Yotam Silberstein, le guitariste israélien qui est basé à New York. C'est d'ailleurs à New York qu'ils ont eu l'occasion de faire des sessions ensemble, de jouer plusieurs fois, mais là c'est la première fois qu'ils enregistrent sur cet album duet. Et c'est un album hommage aussi, un album hommage au grand guitariste Jim Hall, avec lequel Ron Carter avait enregistré trois albums en duo entre 73 et 1985. Mais là l'idée c'était d'enregistrer des morceaux peu connu de Jim Hall, et qui les deux n'avaient pas joué, justement, que Jim Hall et Ron Carter n'avaient déjà pas joué. Donc dans cet hommage, qui a été enregistré au studio Rudy Van Gelder à Inglewood Cliff, c'est dans le New Jersey, vous savez, c'est cet ingénieur du son de Blue Note, et Ron Carter est, a priori, le musicien qui a le plus enregistré pour Blue Note, donc on peut dire qu'il a enregistré cet album, véritablement, il était à la maison, un album qu'ils ont enregistré un 4 décembre, à savoir le jour anniversaire de Jim Hall. Il y a un deuxième hommage dans cet album, parce que Yotam Silberstein a voulu aussi rendre hommage à Russell Malone, qui lui est disparu en 2024, et dont c'était un très bon ami. On commence d'ailleurs par ce titre, Blues for Brother Malone.

Blues for Brother Malone, c'est en hommage à Russell Malone, le guitariste disparu en 2024, que son ami Jotan Silberstein a composé ce titre qu'il joue ici avec Ron Carter dans l'album Duets, qui sortira dans quelques heures. Ça sort officiellement le 5 juin. Des titres assez peu connus, en hommage plus généralement sur l'album au guitariste Jim Hall, dont ce They Say It's Wonderful d'Irving Berlin. 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

0: Composition de 1946, signée Irving Berlin, ici interprétée par Ron Carter et Yotam Silverstein dans leur album Duets. Pas de concert annoncé pour ce duo. Par contre, pour le duo Frank Tortillet et Misha Fitzgerald-Michel, entendu précédemment pour leur album Hommage à David Crosby, où ils seront le 4 juillet, le samedi 4 juillet, à Couche. C'est en Saône-et-Loire, dans le cadre de Festival à Couche au Prieuré Saint-Georges. Ils seront à Itteville, c'est dans l'Essonne, la semaine suivante, le vendredi 10 juillet, au centre Georges Brassens, pour l'inauguration du festival au sud du Nord. Et puisqu'on parle de Nord, ils seront également dans le département du Nord ce coup-ci, mais on vous en reparlera à la rentrée, puisque ça sera le 16 octobre dans le cadre du Tourcoing Jazz Festival.
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0: Et nous avons des invitations pour vous, chères auditrices, chers auditeurs. Si vous aimez le cirque et le jazz, que vous vous situez en Gironde ce samedi 6 juin, c'est pour vous avec le duo Sylvain Cassap et Hélène Labarrière. Et c'est au Poney Club de Sainte-Foy-la-Grande, dans la commune de L'Élève et Touméraig, dans le cadre de cirque et jazz aux écuries. Des invitations également pour ce dimanche 7 juin à l'Écuge, à Paris, dans le 10e arrondissement, pour une conférence musicale de mon confrère Lionel Eskenazi, consacré au clarinettiste Yom. Onglet Contactez l'émission de la page Au cœur du jazz sur le site francemusique.fr. Le duo Brady, duo de violoncelle qui a sorti l'album La vie d'après, c'est les violoncellistes Paul Collomb et Michel Pierre qui sont d'ailleurs en ce moment même sur scène puisqu'ils sont au Chinon Jazz Festival dans l'Indre-et-Loire. Ils seront ce samedi 6 juin à la Villa Roanneck de Saint-Brieuc, c'est dans les Côtes d'Armor.

Michel Pierre et Paul Collant, c'est le duo Brady en concert donc ce samedi 6 juin à la Villa Roanec de Saint-Brieuc dans les Côtes d'Armor. Le lendemain, ils resteront en Bretagne puisqu'ils seront à l'Estrin au Guidel dans le Morbihan. Ce 28 juin, ils seront au Paris Jazz Festival. Le 2 juillet, à Marseille Jazz des 5 continents. Et puis tout l'été, ils seront à Mio, Juan-les-Pins, Junas, Marciac, Souillac. Plein de dates pour ce très joli duo de violoncelle. Jolie sonorité aussi de clarinette. C'est la conférence musicale proposée par Lionel Eskenazi. Nous avons des invitations pour vous sur l'onglet Contacter l'émission de la page Au cœur du jazz sur francemusique.fr ce dimanche 7 juin. C'est à l'Écuge à Paris. C'est une conférence consacrée au musicien Yom qui est inspiré par les musiques klezmer, le jazz, les musiques du monde et la spiritualité. Issu de son dernier album Cosmogania, Yom.

0: ce dimanche à Paris à l'Écuge, conférence musicale autour du musicien Yom, ce clarinettiste Yom qui sera d'ailleurs en concert avec les frères Sekeldi dans le projet Le Rythme du Silence. Ça sera le 19 juin à Boulazac en Dordogne. Il sera également à Vitrolles au Charlie Jazz le 5 juillet et au Festival Radio France de Montpellier les 10 et 11 juillet prochain. 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Si vous nous rejoignez, soyez les bienvenus au cœur du jazz avec en une aujourd'hui deux albums hommage, l'un à David Crosby, l'autre étant à Russell Malone. Et ben, on continue finalement dans les albums de guitaristes qui rendent aussi hommage à un grand de la guitare. En l'occurrence, là, c'est Bruno Bongarçon qui rend hommage à Kenny Burrell dans son album Be Yourself, sous-titré Looking at Burrell. Il est accompagné de Alfio Origlio au clavier, Jean-Claude Grinacia à la contrebasse, André Secarelli à la batterie, Abraham Mansfarol est aux percussions et aux arrangements violoncelle et flûte. Il s'agit de Pierre Bertrand. Bruno Bongarçon.
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Fox et Frog, composition de Bruno Bon Garçon dans son album Be Yourself, Looking at Kenny Burrell. Il sera en concert avec Alfio Origlio. Ils seront en duo à Digne-les-Bains dans les Alpes de Haute-Provence le 20 juin prochain. Nous restons dans le monde de la guitare et des guitaristes avec le nouvel album et un nouveau quartet. Pour Adrien Moignard, un quartet qui est ancré dans la tradition marnouche par son instrumentation, guitare rythmique, contrebasse. Il est lui, Adrien Moignard, à la guitare solo, aux compositions, aux arrangements sur cet album. Aux guitares rythmiques, nous retrouvons Benji Winterstein et Julien Cassio. Et Fabricio Nicolas Garcia est lui à la contrebasse. Cet album, comme le précédent d'ailleurs, sont deux albums qui sont issus de Label West. Et nous écoutons là une reprise pour Adrien Moignard Quartet dans cet album intitulé Miroir. C'est signé Charlie Parker avec Yardbird Suite.

Adrien Moignard en quartet et l'album Miroir. Miroir, c'est au pluriel et c'est sorti chez Label West. Restons dans les chanteurs et guitaristes de Jazz Manouche avec Jamal B peut-être, et son album. C'est un premier album enregistré qui s'intitule In Spoken. Il est évidemment dans la plupart des compositions de cet album. Quelques arrangements également à la guitare solo avec au saxophone alto Gaspard Baratel, à la contrebasse Philippe Monge, guitare rythmique François Brunel et au piano Antoine Bachereau.

Les dernières, c'est le titre que l'on vient d'écouter, c'est aussi le titre de l'album, le premier album de Jamal Bey, donc les dernières, il est au chant et à la guitare, 19h40 sur France Musique avec les festivals du jour, cirque et jazz aux écuries, 5 et 6 juin, c'est la 14e édition qui se passe donc au Poney Club de Sainte-Foy-la-Grande en Gironde, avec demain un duo inédit en tout cas pour ce qui est de l'enregistrement, entre Simon Goubert à la batterie et François Cornelou au saxophone. Et après-demain, samedi 6 juin, c'est Hélène Labarrière à la contrebasse et Sylvain Cassap à la clarinette. Nous avons des invitations sur la page Au cœur du jazz. Contactez l'émission sur francemusique.fr pour ce concert-là. Et nous les retrouvons tous deux, Labarrière et Cassap, en compagnie du violoncelliste Didier Petit et du batteur Édouard Perrault. C'était en 2005.

Sylvain Cassap à la clarinette et à la contrebasse, Hélène Barrière. Ils seront en duo ce samedi 6 juin dans la 14e édition de Cirque et Jazz aux Écuries. 15e édition, là nous allons à Lyon pour le festival Jazz et Cours et à Jardin du 6 au 14 juin. Alors ce samedi 6 juin, il y aura un trio, le trio assez, j'allais dire célèbre, en tout cas qui est bien constitué depuis très longtemps, de André Charlier, Benoît Souris et Louise Winsberg, avec en première partie le quartet du saxophoniste François Dumont-Daillot. Le dimanche 7 juin, trio original avec le hoboïste Jean-Luc Obomann-Fillon, le contrebassiste Bruno Rousselet et le guitariste qui fait la une du jour, la co-une du jour, à savoir Misha Fitzgerald Michel. Et puis la semaine suivante, ça sera un duo de saxophones pour le dimanche 14 juin, Céline Bonassina et Laurent Dehors. Et le samedi 13 juin, c'est un festival qui se passe donc à Lyon sur les deux week-ends. C'est Ad-hoc Duo avec le Concile des Oiseaux. C'est composé par Didier Malherbe et Loy Erlich.

0: Hadouk Trio, le samedi 13 juin à Lyon, c'est le festival Jazz à Cour et à Jardin sur les deux week-ends du 6 et 7 juin et du 13 et 14 juin, 15e édition.
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0: La rubrique culture du jour, un peu auto-promo de la station, puisque les grands entretiens de cette semaine sont consacrés au pianiste Roberto Negro. Toute cette semaine, donc à 22h30 sur France Musique, des grands entretiens qui sont proposés cette semaine par Thomas Vergracht.

Roberto Negro, invité des grands entretiens toute cette semaine à retrouver sur francemusique.fr et le soir à 22h30 sur la station. Le standard de la semaine, Sophisticated Lady de Duke Ellington, composé en 1932 dans un album de 1962 du saxophoniste ténor Big Mitchell. Et nous allons retrouver le son du vibraphone, celui de Frank Tortier qui est à la une du jour. Mais là, c'est Bobby Hutcherson qui est au vibraphone avec Clarence Anderson à l'orgue, Herman White à contrebasse, Attis Finch à la batterie, Sophisticated Lady.

Sophisticated Lady de Duke Ellington dans la version de Billy Mitchell. C'est le standard de la semaine. Nous terminons cette émission avec la co-une du jour, à savoir Franck Tortillier et Misha Fitzgerald Michel pour l'album The Open Chords of David Crosby, et que l'on enchaînera avec Ron Carter et Yotam Silverstein et l'album Duets.

0: cœur du jazz, c'est terminé pour aujourd'hui. Merci à vous toutes et tous pour votre écoute. 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L'émission du soir a été conçue avec le concours d'Emmanuel Lacaze, Gérard Chan et Stéphane Poitvin. 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Et nous, on se retrouve directement demain avec une émission spéciale dans laquelle nous soufflerons les 40 bougies de l'Orchestre National de Jazz à 19h sur France Musique.
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0: France Musique, il est 20h et nous retrouvons Saskia Deville en direct du Théâtre des Champs-Élysées à Paris avec l'Orchestre National de France. Bonsoir Saskia.
3: Bonsoir Nicolas Pomaret.
0: Et c'est une soirée.
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3: Et oui, nous sommes en direct depuis le Théâtre des Champs-Élysées à Paris pour cette soirée, ce concert en compagnie de l'Orchestre National de France. Bonsoir à toutes et à tous. Soyez les bienvenus si vous nous rejoignez à l'instant sur France Musique. Nous allons donc dans un instant retrouver les musiciennes, les musiciens de l'Orchestre National de France sous la direction du chef slovaque Juraj Valčuha. Et nous nous apprêtons à vivre un moment suspendu avec l'une des œuvres les plus poignantes du répertoire symphonique, le Chant de la Terre de Gustav Mahler. Pour comprendre la genèse de cette partition, il faut revenir à l'été 1908. Mahler sort d'une année terrible. En 1907, il a reçu ce qu'on appelle les trois coups du destin, la mort de sa fille Maria Anna, sa démission forcée de l'Opéra de Vienne, mais aussi et enfin son diagnostic d'une maladie de cœur incurable. Et à ce moment précis, il reçoit d'un ami un recueil de poèmes chinois anciens, adapté en allemand sous le titre « La flûte chinoise ». Dans ces textes, Mahler trouve un écho bouleversant à sa finitude, à sa solitude. Il en choisit, il en sélectionne quelques-uns, il les met en musique. Et avec cette création, Mahler semble se réconcilier avec la beauté du monde. Mais il y a un problème de taille. Après sa 8e symphonie, écrite juste avant, la logique voudrait que Gustav Mahler écrive la 9e. Sauf que le compositeur est terriblement superstitieux. Il songe à ce chiffre fatal. Beethoven et Bruckner sont morts avant d'avoir pu achever leur 10e symphonie. Alors pour tromper le destin, Mahler écrit une symphonie mais refuse de lui donner un numéro. Ce sera le Chant de la Terre. Autre particularité, l'œuvre se situe, vous l'entendrez, à la lisière du Lied et de la symphonie. Elle se déploie en 6 mouvements au sein desquels les voix humaines deviennent des instruments parmi les autres. Vous allez l'entendre, tout commence avec une chanson à boire caricaturale où l'ivresse semble sauver de tout. Après l'évocation de la solitude, de l'automne, de la jeunesse, de la beauté et un dernier chant d'ivresse, survient le véritable choc de ce chant de la terre, le final intitulé « L'adieu ». Ce mouvement dure à lui seul autant que les 5 précédents réunis. C'est une immense méditation oscillant entre douleur et contemplation. Nous sommes donc partis pour un petit peu plus d'une heure de musique. Je vous le disais, en compagnie de l'Orchestre National de France et de son premier violon, Elisabeth Glab. À la direction, nous retrouvons Juraj Valčuha, qui avait fait ses débuts avec l'orchestre en 2005 et qui le retrouve ce soir ici au Théâtre des Champs-Élysées. Et puis, bien évidemment, de la voix ce soir pour ces Chants de la Terre. Nous allons accueillir une mezzo-soprano que l'on connaît bien à Radio France, la mezzo-soprano Marianne Crébassa, et le ténor Daniel Bell pour donc ce chant de la terre. C'est une partition, vous l'entendrez, d'une beauté inouïe. Mahler y célèbre la splendeur de la vie tout en méditant sur la fragilité de l'homme face à une nature éternelle. L'œuvre s'achève d'ailleurs sur la répétition infinie du mot « ewig », ce qui veut dire « éternellement », nous rappelant que si l'homme passe, la terre, elle, refleurit toujours. Nous en parlerons à l'issue du concert avec la mezzo-soprano Marianne Crébassa, mais également le chef de ce soir, Juraj Valčua, qui viendront me rejoindre ici en coulisses côté jardin pour en parler ensemble. Les voilà qui longent mon pupitre pour aller rejoindre la scène. Vous l'entendez, l'orchestre qui s'accorde avec son premier violon, je vous le disais, Elisabeth Glab. Nous allons donc les écouter dans une poignée de secondes pour ce magnifique concert, ce grand moment, ici au Théâtre des Champs-Élysées à Paris, avec une œuvre unique, mais laquelle, le chant de la terre de Gustav Mahler. Les musiciens sont en place. Nous attendons l'entrée de notre chef ce soir, Juraj Valčua, mais également de la mezzo-soprano Marianne Crébassa et du ténor Daniel Bell. Les voilà. Je vous laisse en leur compagnie et je vous souhaite un merveilleux moment en direct sur France Musique, ici depuis le Théâtre des Champs-Élysées à Paris.

Je vous avais promis un moment suspendu, l'une des œuvres les plus poignantes du répertoire symphonique. Eh bien, nous l'avons eu avec le Chant de la Terre de Gustav Mahler, interprété par l'Orchestre National de France et son premier violon, Elisabeth Glab, la mezzo-soprano Marianne Crebassa et le ténor Daniel Behle, à la direction Juraj Valčuha.

Sans doute l'une des œuvres les plus personnelles de Gustav Mahler, écrite, je vous le racontais en tout début de concert, après une série d'épreuves majeures et traversées par les thèmes de la fragilité de la vie, de la nature, de l'adieu. Nos deux solistes qui saluent à présent sur scène ici, nous sommes toujours en direct depuis le théâtre des Champs-Élysées, la mezzo-soprano Marianne Trebassa et le ténor Daniel Bell qui quitte la scène, suivi de près par notre chef invité ce soir, Juraj Valčua. Juraj Valčua qui revient sur scène pour faire saluer les musiciens de l'Orchestre National de France, 50 cordes quand même dans l'orchestre ce soir, et parmi les musiciens la flûte solo Joséphine Poncelin, au bois solo Thomas Hutchinson, cor anglais Laurent Decker, à clarinette Romy Bischoff, clarinette basse Renaud Guy-Rousseau, basson solo Marie Boichard, trompette solo Andrei Kavalensky, violoncelle solo Aurélienne Brauner, et puis même à la mandoline, car Mahler avait glissé une mandoline dans l'orchestre, Flavien Soyer.

L'Orchestre National de France qui se lève à nouveau avec son premier violon, Elisabeth Glab, et Marianne Crevassa et Daniel Bell qui remontent sur scène pour saluer une fois encore aux côtés de Juraj Valčoa. À l'issue donc de cette interprétation de cette œuvre grandiose, Le Chant de la Terre de Gustav Mahler.

Et tout comme chez vous, je l'imagine, le théâtre, le public du théâtre des Champs-Élysées est conquis. Et rappelle une fois encore nos solistes sur scène, avant que Marianne Crébassa et Juraj Valčua viennent me rejoindre ici en coulisses pour nous dire quelques mots de cette œuvre grandiose qu'ils viennent d'interpréter. Ils sont encore sur scène aux côtés des musiciens, musiciennes de l'Orchestre National de France. Un concert que vous pouvez bien évidemment réécouter sur l'application Radio France, sur le site France Musique également. Et vont-ils une fois encore remonter sur scène à l'appel de la salle? Eh bien oui, retour de Marianne Crébassa, Daniel Bell, Juraj Valčua, qui viennent donc de nous interpréter cette partition d'une beauté inouïe. Il est question de célébration de la vie, sur la fragilité de l'homme. Il est question d'une nature éternelle également, et puis l'œuvre qui s'achève sur ce mot chanté à de multiples répétitions par Marianne Crébassa, Ewig, éternellement, qui nous rappelle donc si nous passons sur cette terre, eh bien la terre, elle refleurit toujours. Le chant de la terre de Gustav Mahler, que je vous invite bien évidemment à aller réécouter sur l'application Radio France ou sur France Musique, sur le site bien sûr, où la réécoute sera disponible très prochainement grâce à toute l'équipe ici réunie autour de moi, le musicien metteur en onde Cyprien Matteu, à la prise de son Stéphane Foulon avec Alexandre James et Corentin Bailly.

0: tous les musiciens, les musiciennes, les solistes et le chef sont encore sur scène. Et les applaudissements baissent peut-être. Oui, vont-ils eh bien, me rejoindre ici, en coulisses, pour nous dire quelques mots.
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0: Et nous sommes toujours en direct depuis le théâtre des Champs-Élysées en compagnie et déjà de notre maestro Juraj Valčuha. Bonsoir.
2: Bonsoir.
0: Comment allez-vous ?
2: Ah, je vais très bien, merci pour la question.
0: Vous avez l'air vous illuminer en tout cas. Une œuvre, une symphonie lead à la frontière, on va dire, qui commence par ce cri de colère, qui se termine dans cette paix absolue. Quel est votre secret à vous pour dompter cette partition complexe, Juraj Valčuha ?
2: Je ne sais pas si on peut parler d'un secret, mais c'est une partition qui remplit l'âme, qui remplit... l'esprit, l'imagination, il y a chaque mouvement, chaque leader est différent dans son orchestration, dans son caractère. Et ce dernier mouvement qui est aussi long que les cinq précédents, c'est juste une expérience de vie. Alors merci à Marianne Krebasa qui a chanté avec nous ce soir, c'était magnifique.
0: Plus d'un siècle après la création de cette œuvre-là, qu'est-ce qui vous semble le plus moderne dans cette œuvre-là ?
2: On découvre toujours des choses dans la partition de Mahler. La modernité, il était en avance, il avait des idées précurseurs, pas seulement dans l'orchestration, dans sa vision d'une symphonie. Il a changé complètement la vision de la forme symphonique. Et la symphonie après lui était différente, comme il était comme Beethoven à son époque, avant et après, par son orchestration, par la grandeur de l'orchestration, par nombre des musiciens, par la durée de ses œuvres, il a changé aussi rapport au temps et à l'écoute. Ce qui en reste, je pense que maintenant c'est un privilège. Pour les gens, pour le public, de venir au concert et écouter sans être perturbé par d'autres choses que par son imagination, c'est-à-dire rester une heure et demie à écouter, c'est quelque chose qui est rare aujourd'hui. Et je pense que ça, en tout cas, ça donne quelque chose qui est important au concert, pour les concerts symphoniques, de continuer à faire ce métier.
0: Et ça a été important pour nos auditeurs, nos auditrices, s'ils nous écoutent en direct à la radio aussi. Maestro, merci beaucoup d'être venu nous dire quelques mots. Je vais vous laisser retourner à votre loge, reprendre votre souffle. Je vous remercie encore, je vous félicite pour ce magnifique concert. Et puis je vais me tourner vers celle que vous avez évoquée, Marianne Krebasa. Bonsoir.
3: Bonsoir.
0: C'est à vous que je vais poser la question. Comment allez-vous ?
3: Très très bien.
0: Après cette longue, immense méditation de presque une demi-heure, comment est-ce qu'on atterrit en plus avec ces mots éternellement ? Vous vous situez où ? On est. Qu'est-ce que vous avez ressenti à ce moment précis ?
3: Bah déjà, j'essaie d'être concentrée et d'être inspirée. Je dirais, donc je sais pas vraiment comment j'y arrive. De toute façon, il faut que j'y arrive, donc j'ai pas le choix. Mais c'est surtout que cette musique est tellement inspirante pour moi parce que j'ai tellement attendu de la chanter. Parce que comme l'évoquait le maestro juste avant, moi je trouve qu'il y a une profondeur dans la musique de Mahler et dans le texte qui me donne cette impression que ce que je fais, ça a du sens. Quand je chante Mahler, j'ai l'impression de pouvoir vraiment transmettre quelque chose, un message ou quelque chose d'assez universel et à la fois très spirituel et à la fois très poétique. Et on a besoin de poésie, on a besoin, comme disait le maestro, de laisser notre imagination tranquille. Et c'est ce que nous amène ici Mahler, parce que c'est vrai que... Il y a plein de paysages, il y a plein de choses et on arrive vers ce moment d'éternité qui résume une vie entière. Comment réaliser ça ? Je n'ai pas encore la réponse. En tout cas, j'essaie.
0: Mais c'est une vraie question. Alors si je me rapproche vraiment de l'histoire de cette œuvre, de ce que ça raconte, on est en quelque sorte Mahler met en scène cet adieu. Est-ce qu'on a le sentiment quoi de chanter la fin de quelque chose ou au contraire un commencement?
3: Il me semble que chez Mahler, c'est jamais vraiment une fin. Il y a toujours un espoir, il y a toujours un après. Et vu que c'était quelqu'un qui avait la foi et qui était vraiment très spirituel, ce qui est beau dans cette musique et dans les textes choisis, c'est qu'il y a toujours l'idée d'un après. Et il y a une question quand même, mais il y a un espoir vers quelque chose, vers un apaisement, vers la paix. Vers quelque chose de plus grand que soi, mais à la fois ce qui est émouvant, c'est l'humanité, c'est d'être petit dans cet infiniment grand. De même, dans tous les champs, c'est ça, c'est revenir à des choses comme les fleurs, comme la nature, comme ça, d'aussi simple qu'une petite fleur. Et finir avec cette éternité, c'est l'infiniment petit qui rejoint l'infiniment grand. Et pour moi, c'est une musique qui est vraiment rare quand on touche à ce point, à l'essence de ce qu'est une vie, de l'enfance jusqu'à la vieillesse, jusqu'à l'adieu, ici, et jusqu'à une forme d'apaisement. C'est l'histoire d'une vie, vraiment.
0: C'est l'histoire d'une carrière aussi.
3: C'est-à-dire ?
0: Justement, cette évolution jusqu'à un certain apaisement, peut-être dans la jeunesse, le stress qu'on peut avoir de choisir un chemin, d'évoluer, de lancer des projets, de voir si ça fonctionne, si ça prend, puis vous... Vous avez tracé votre chemin depuis, il vous reste encore une longue carrière derrière vous.
3: Oui, mais c'est vrai, vraiment ça. De toute façon, être musicien et être chanteur, c'est un chemin. C'est vraiment, c'est plus qu'un chemin, c'est un chemin de croix. C'est quelque chose, pour moi, ça reste très spirituel parce que ça reste très mystérieux. Comment je suis arrivée là, comment je suis arrivée sur cette scène. Et parfois, les sensations que j'ai, c'est une sensation d'être à ma place, mais à la fois de toucher à quelque chose, un espace-temps qui est autre, qui est ailleurs. Et je pense que dans une carrière, c'est des moments importants. Et ça, j'arrive à le toucher du doigt grâce à cette musique. Et c'est vraiment une chance. Mais c'est vrai que dans une carrière, il y a des choix à faire. Et là, je suis dans un moment de ma vie où effectivement, ça résonne avec Mahler. J'ai toujours attendu, comme je le dis, pour le faire, parce que je voulais avoir vécu. Je pense qu'il faut avoir un petit peu vécu pour chanter ça. Et effectivement, tout ce que je me souhaite et tout ce que je souhaite à tous les chanteurs et à tous les gens en général, c'est de pouvoir vivre sa vie, faire des choix, mais... arriver à une forme d'apaisement et de sérénité dans ses choix et s'écouter.
0: Nous, en tout cas, on a eu énormément de chance de vous écouter ce soir dans cette œuvre. Marianne Crevassa, vraiment bravo.
3: Merci
0: pour ce magnifique concert. Et puis, je vais vous laisser rejoindre vos musiciens proches, tous ceux qui vous attendent. Et Dieu sait qu'ils sont nombreux. Merci encore, Marianne, d'être venue nous voir. Et puis, on espère vous revoir très, très, très bientôt sur France Musique,
3: c'est
0: évidemment.
3: C'est un plaisir d'être sur France Musique, toujours. Merci, Saskia.
0: Vous venez quand vous voulez. Nous, on va poursuivre ensemble jusqu'à 22h, bien sûr, toujours en direct depuis le Théâtre des Champs-Élysées, mais plus vraiment en direct en quelque sorte, puisque pour la suite de notre soirée, nous allons rester avec l'Orchestre National de France et Yura Yevalchua, mais nous allons plonger dans nos archives. Je vous propose d'écouter quelques extraits d'un concert enregistré en 2017 à la Maison de la Radio. On va changer complètement d'ambiance. C'est le faste du 18e siècle français vu par Joseph Haydn qui nous attend. Voici tout d'abord sa symphonie numéro 85, l'une de ses symphonies parisiennes, écrite pour la prestigieuse loge de la Société Olympique au milieu des années 1780. Son surnom, la Reine, ce n'est pas une invention marketing, c'était tout simplement la préférée de Marie-Antoinette. Son premier mouvement, notamment, illustre parfaitement l'esthétique alors à la mode, l'élégance du style galant, fait d'un mélange de faste, de légèreté. Je vous propose de l'écouter.

La symphonie numéro 85 de Joseph Haydn, symphonie en si bémol majeur, interprétée par l'Orchestre National de France et Juraj Valchois. Et pour conclure cette soirée, voici quelques extraits de la suite d'orchestre tirée du célèbre opéra de Richard Strauss, Le Chevalier à la Rose, créé en 1911, œuvre qui marque un tournant néoclassique où Strauss délaisse la violence de ses opéras précédents pour les libertinages du XVIIIe siècle. Nous sommes toujours en compagnie de l'Orchestre National de France et de Juraj Valchois.

0: Quelques extraits de la suite, Le Chevalier à la Rose de Richard Strauss, interprété ici par l'Orchestre National de France, Juraj Balchoy, la direction concert donnée le 30 mars 2017 à l'auditorium de la Maison de la Radio et de la Musique à Paris. Concert enregistré par l'équipe de Radio France, Philippe Petit à la réalisation, la musicienne metteuse en onde Alice Legros à la prise de son, Joël Soupiron, Pierre Costard, Kevin Boisseau et Marie Le Peintre. Voilà donc qui termine notre soirée ici au Théâtre des Champs-Élysées. Merci encore une fois à Philippe Petit qui était également à la réalisation de cette soirée. Merci à Thomas Robin pour le direct. Merci également à Nelly Portal pour le site. Je vous souhaite une très belle fin de soirée à l'écoute de France Musique.
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2: Bonjour, je m'appelle Roberto Negro. Je suis né le 28 mai 1981 à Turin, en Italie. Je suis compositeur, pianiste, arrangeur, improvisateur.

0: En continuant d'égrener vos collaborations, Valentin Secaldi au violoncelle et à la basse électrique, vous avez fait plusieurs choses avec lui, Garibaldi Plop, dont vous avez déjà parlé,
1: ouais.
0: qui a un nom très particulier, puis une pochette aussi très particulière de l'album. Parlez-nous de ce projet de Garibaldi Plop.
1: Alors, j'avais envie de faire un trio avec Valentin et Sylvain, et je savais du coup qu'on allait écrire une musique teintée d'urgence, quoi, d'une certaine forme d'urgence. Dans la musique, d'une tension de chaque instant, parce que je les connaissais bien et que j'avais aussi envie d'aller vers ça. Et voilà, mon père ayant un certain âge, j'ai décidé de faire quelque chose qui puisse rendre un peu hommage à mon père et notamment à ses années dans la résistance. Et cette photo, en fait, c'est né d'une photo. Ce projet est né d'une photo et c'est celle qu'on voit sur la pochette.
0: Est-ce qu'on pourrait la décrire pour les auditeurs ?
1: En fait, la photo en entier, c'est trois personnes qui ont le regard un peu dans le vide, pas vers l'objectif, assises à une table, regard dans le vide et jeune personne. Il y a plein de bouteilles ouvertes de vin, plein de bouteilles de vin ouvertes, vides, sur la table. Il y a une dame sur le fond, plutôt une vieille dame. Et en fait, cette photo m'a raconté mon père, c'était au moment où ils ont fait un pèlerinage tous les trois, un an après la guerre, un an pile poil après la fin de la guerre, pour commémorer cette guerre et leur traversée, parce qu'ils avaient à la toute fin, ils ont traversé les Alpes de l'Italie à la France. Et donc ça, c'était, voilà, ils ont fait ce pèlerinage-là pour commémorer cette traversée, qui était très risquée parce qu'ils l'ont faite seuls. Ils voulaient être les premiers à arriver en France. C'était la fin de la guerre, on sentait que c'était la fin, mais c'était encore dangereux parce qu'il y avait encore plein de nazis dans le coin. Et donc, mais eux, ils ont voulu y aller pour rester. Et bon, mon père, quand même, hein, il s'est fait pendant la guerre, il a dû tirer sur des fascistes italiens, il s'est fait emprisonner par les Allemands, enfin capturé. Puis finalement, ils sont jetés du camion en cours de route. Enfin, il a vécu des trucs, quand même. Voilà, il a fait la guerre, quoi. Et là, donc, c'était pour commémorer ce moment-là. Et cette photo m'a toujours touché parce que tu sais pas trop où ils sont, les gars. Il y a un truc extrêmement fort. Les bouteilles, d'ailleurs, en fait, c'est pas qu'ils sont saoulés, hein. C'est parce qu'en fait, ils ont mis du temps à en trouver une bonne. Donc, il y a bien une dizaine de bouteilles ouvertes avant qu'ils en trouvent une bonne. Ça, c'est ce qu'il m'a raconté. Mais ça, tu le sais. Si tu le sais pas, t'as l'impression que c'est qu'ils ont tout sifflé. Mmh. Et la pochette, par contre, pour le devant de la pochette, j'ai gardé juste le premier plan de mon père pour qu'il y ait un truc un peu plus focus. Et ça, Garibaldi, parce que Plop, c'est pour le son de la bouteille. Et Garibaldi, c'est parce que la brigade dont il faisait partie quand il était résistant, c'était la brigade Garibaldi. Donc c'est vraiment un truc centré sur ce passage-là. Et donc, moi, l'histoire que je me suis racontée pour écrire ce disque, c'était vraiment cette traversée, quoi. Cette urgence.

0: avec aussi violoncelle, qui est aussi un instrument peut-être moins attendu dans ce type de musique.
1: Oui, mais en même temps, l'énergie que Valentin déploie au violoncelle, qu'il déploie beaucoup à la basse aujourd'hui, et voilà, l'énergie qu'il déploie au violoncelle, ça collait parfaitement. Et puis, ça permettait d'aller aussi, non pas que sur un rôle de basse, mais aussi voilà, sur un rôle parfois plus mélodique et plus... Voilà, il y avait un panel de possibilités encore plus large.
0: Il y a un grand mélodiste aussi avec qui vous avez collaboré, Roberto Negro, c'est Michel Portal. Vous avez fait des tas de concerts avec Michel Portal.
1: Ouais.
0: Quel souvenir vous avez de lui?
1: Bah là, c'est encore complètement autre chose. Bah là, c'était toucher un bout d'histoire quand même. Parce que quand j'ai joué avec Michel, c'était sur la fin de sa carrière. C'était après MP85 quand même déjà. Donc il avait déjà voilà, au moins 85 ans, 86 ans. On a dû jouer 2-3 ans ensemble. Bah, c'est Michel Portal, une mine à anecdotes.
0: Déjà, est-ce que c'est pas impressionnant de jouer avec Michel Portal?
1: Bah, les premières fois, t'es impressionné parce qu'il y a tout ce qui va avec derrière. Et très vite, tu t'accroches parce que tu sens que le gars, il va dans tous les sens. Il y a toujours quelque chose d'incertain chez lui. Il y a toujours quelque chose de toujours en mouvement. Toujours en mouvement et toujours à se remettre en question.
0: Même à 85 ans?
1: Ah mais oui. Il vient pas du tout, bon on va faire ça, ok, yes, ça te plaît ça, ok on fait ça. Non, il arrive avec, la première fois qu'il est venu chez moi, quand j'étais à Paris, il est venu avec genre une valise où il y avait ses instruments et puis il y avait des liasses comme ça de partitions. Il avait deux disques à me faire écouter, mais genre enregistrement de concert. Ah regarde, tac, tac, tac, il devait rester une heure, il est resté 4 heures. Et puis à pas regarder le temps et puis moi j'étais un peu tétanisé parce que je me prenais un peu la vague, la déferlante et voilà, à me faire écouter des choses, à essayer des choses en duo et puis passer du coq à l'âne et à chercher et pour qu'on construise un répertoire ensemble, pour qu'au premier concert on fasse la moitié de ce qu'on s'était dit qu'on allait faire, qu'on le fasse pas. Parce que c'est ça, hein, Michel Portal, c'est tout le temps en construction, tout le temps à faire, à défaire. Donc quand même avec quelque chose d'assez... du coup, le track là, il était parce que bah, tu jouais avec lui et en plus tu savais pas trop à quelle sauce t'allais te manger sur scène. Parce que n'empêche, il lead beaucoup aussi sur scène. Donc c'était quelque chose quand même. C'était dense, c'était à chaque fois très dense, très intense. Et plein d'histoires à raconter. Les voyages qu'on a fait ensemble en train, c'était... Voilà, t'avais pas une minute pour toi. C'était 3 heures d'histoire. Mais du coup, t'en profitais aussi. C'était unique. Il a quand même joué avec tout le monde, ce mec. Absolument tout le monde. Et cette figure vraiment a côtoyé aussi bien le jazz que la musique de film, que le classique. Vraiment, la particularité de sa trajectoire, c'est aussi celle-là. Et avec un son de dingue. Vraiment, jusqu'à la fin, une classe sur scène et un son de clarinette incroyable. Il perdait un peu c'était moins centré comme discours. Il fallait un peu plus voilà, être aux aguets pour suivre un peu où il voulait aller. Il lidait vraiment les choses, voilà, il n'y a rien à faire, mais vraiment. Et donc voilà, il y avait un peu cette difficulté-là, mais un son, une classe dans le mouvement, dans l'habit, quand il montait sur scène, voilà, tu le voyais vraiment arriver. Et puis, une attention pour l'auditoire, pour lui, voilà, c'était très important pour lui que ce soit aussi la fête. Et que les gens te suivent et qu'on donne quelque chose de généreux aux gens, quoi. Lui, son approche de la scène, ça a toujours été ça. Et je pense que c'est une des clés de son succès, quoi.
0: Il avait l'esprit du tricot, en gros.
1: Mais un peu, à cet endroit-là, en tout cas, ouais. Et surtout, voilà, il avait l'esprit du monstre de scène, quoi. Il y avait vraiment quelque chose de, on va les prendre et on va les emmener avec nous pendant une heure et demie.

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1: Michel Portal, il a joué avec tout le monde, il a même joué avec l'ensemble à terre contemporain, que vous connaissez aussi. Mmh. Et vous avez aussi joué et collaboré beaucoup avec l'ensemble à terre contemporain. Qu'est-ce que c'est comme aventure pour un musicien de jazz de jouer avec un groupe de musique contemporaine?
2: Mais pareil, ça s'est fait via la rencontre. Là, c'est parce qu'on s'était rencontré avec Nicolas Cross.
1: Contrebassiste de l'ensemble.
2: Contrebandier de, de l'ensemble intercontemporain. La toute première rencontre, c'était justement Théo, moi, et Nicolas et Eric Maria.
1: Eric Maria Couturier.
2: Eric Maria Couturier, violoncelliste de l'ensemble intercontemporain, mais qui ont tous les deux aussi une carrière à côté, quoi. C'était une rencontre improvisée, pareil, pilotée par le Triton et l'ensemble intercontemporain. Et on avait joué à la Philharmonie. Et ensuite, on s'est revu avec Nicolas, on a monté un trio d'improvisation avec Michele Rabbia, que je connaissais déjà parce qu'on avait fait Dadada. Trio de laboratoire. Et après, en discutant avec Nico, on est devenu amis, et en discutant avec Nico, moi, j'avais envie de faire une forme étendue, parce que c'était la période Covid, j'avais du temps. Et lui aussi, il avait envie de bouger les lignes un peu à l'intérieur de l'EIC, avec ses amis de l'EIC, tu vois, de faire quelque chose qui sortait un petit peu de ce qu'il pouvait faire d'habitude. Donc de collaborer typiquement avec quelqu'un plutôt du milieu du jazz, des musiques improvisées. Et donc ça s'est fait comme ça en fait. Lui, il a demandé un petit peu à l'intérieur déjà, voir si le projet en termes de production pouvait suivre. Et derrière, les musiciennes et musiciens qui étaient partants pour quelque chose comme ça. Donc ça s'est fait vraiment comme ça. Et ça a donné cette forme-là, avec cette équipe-là. Et un travail assez empirique, ce qui c'était nouveau pour eux. Pas pour moi, mais pour eux, oui. Et moi, pour moi, ce qui était nouveau, c'était quand même de travailler avec une équipe. Là, pour le coup, les autres, je ne les connaissais pas vraiment. Et c'est pour ça que j'avais besoin, moi, qu'il y ait une forme de rencontre périodique. On s'est vu un jour, pendant quelques mois, un jour par mois. Moi, j'enregistrais tout ce qu'on faisait et puis je réélaborais chez moi.
1: Dans une économie de la musique classique où chaque répétition est comptée, il n'y a pas beaucoup de temps pour travailler les œuvres. Là, vous vous êtes vu plusieurs fois, plusieurs semaines, plusieurs mois peut-être. C'est assez unique comme condition pour monter un projet comme ça.
2: Ouais, au point qu'on m'a dit, mais attendez, vous savez, Roberto, les musiciens de l'ensemble intercontemporain, ils sont bons quand même, il n'y a peut-être pas besoin de se voir 5 jours.
1: On vous l'a dit ça?
2: Bah oui, parce que c'était nouveau. D'habitude, eux, leur création, on a une compositrice ou un compositeur qui écrit une œuvre et puis ils la répètent pendant 2 jours, même 2 jours. Parfois, c'est un service de répétition et puis on joue. Moi, j'écris pas comme ça parce que, encore une fois, je suis à l'endroit de la rencontre, donc j'ai besoin de me nourrir des gens pour aller proposer quelque chose. De savoir où ils en sont aussi au niveau de l'improvisation, et voilà, s'ils improvisent pas, qui ils sont, quoi, qui c'est ces gens. Et donc, même si, sur des services courts, mais j'avais besoin qu'on se voit dans le temps, en fait. Puis bon, la question même du service de répétition, moi je connaissais pas. J'ai toujours travaillé à la rock'n'roll, hein. Dans le milieu, nous, on se retrouve, soit chez quelqu'un, soit même au plateau, mais on n'a pas d'horaire, on n'a pas de... tant qu'il y a à faire, on fait. Là, on est sur quelque chose de beaucoup plus cadré, ce que j'ai beaucoup apprécié d'ailleurs. Parce que ça t'oblige à t'organiser. Et voilà, on s'est vu périodiquement jusqu'à la dernière étape de création, où là, on était plusieurs jours, parce qu'il y avait une créa scénique aussi, à Mulhouse, à la filature. Mais oui, au tout début, Monsieur Lemarie, super d'ailleurs, qui a embrassé le projet à fond, mais qui au début m'a dit « Ah bon, Roberto, plusieurs jours comme ça, t'es sûr ?» Enfin, tu sais, les musiciens de l'ensemble intercontemporain, oui, mais je sais, mais c'est moi là, c'est moi qui ai besoin de ça. Et puis, ils étaient contents aussi de travailler d'une façon différente, un peu plus sur le long terme, où on pouvait aller au plus près de leur façon de jouer, de leur instrument. C'est un retour que j'ai eu de la part d'eux. Je me souviens d'une discussion que j'ai eue avec Emmanuel Offel, flûtiste, qui me disait, écoute, c'était trop bien de faire ça, parce que c'est rare, on n'a pas ce temps-là en fait.

0: Votre côté musique savante, entre guillemets, il se retrouve aussi, même quand vous faites du pur jazz en trio, par exemple, dans saison 3 avec Dadada, dans le souci de la forme, il y a toujours quelque chose de... une forme toujours recherchée, c'est pas simplement thème solo thème. Chez vous, il y a toujours plusieurs petits épisodes comme ça qui se succèdent avec une vraie dimension narrative. C'est important pour vous de toujours conduire comme ça une ligne formelle dans vos morceaux?
1: Je pense qu'il se retrouve essentiellement là-dedans, effectivement. Pour moi, la musique, c'est avant tout mettre en forme du son. C'est de mettre du son en forme. Donc, c'est de lui donner, c'est de lui mettre une intention, c'est de créer un fil, de tisser un fil. Donc après, tous les outils sont bons pour ça, pour moi. Et quand je parle d'outils, c'est le vocabulaire, en fait, quel qu'il soit, les instruments, quel qu'il soit, juste à un moment donné, voilà, c'est quelle forme on donne aux choses. Il y a quelque chose d'assez visuel, je pense, dans ce que je propose. En tout cas, c'est le retour qu'on me fait, mais c'est pas volontaire. Hein. C'est pas fait consciemment, quoi. En tout cas. Et après, voilà. Et après, c'est de et notamment sur des travaux discographiques. Moi, je les retravaille. Enfin, en tout cas, surtout à l'époque. Je suis revenu à quelque chose de plus acoustique, mais à l'époque, l'époque de Dadada, de Papier Ciseau, c'était des moments où je retravaillais beaucoup chez moi à l'informatique. Je produisais pas mal ce qu'on faisait en studio pour aller plus loin dans les formes. Et pour aller plus loin dans les timbres, transformer les choses, surprendre aussi. La question de la surprise, c'est quelque chose qui me touche en tant qu'auditeur, donc c'est ce que je vais chercher aussi dans ce que je vais élaborer. Mais oui, la forme, s'il y a deux choses qui sont au centre de mon processus, pour mon procédé, c'est la rencontre et la forme.

0: C'est pour ça que vous vous intéressez à Arvo Pärt, mais pas au vrai Arvo Pärt. Le Arvo Pärt d'avant. Il est ludique, le Arvo Pärt d'avant, des années 50.
1: Oui, alors, j'adore, je suis... Voilà, c'est un de mes musiciens, ça fait partie des compositeurs vivants que j'aime particulièrement, Arvo Pärt. Cette spiritualité, ce côté essentiel qu'il y a dans sa musique d'après les années 60, à partir des années 70. Donc après qu'il s'était enfermé 6 ans pour écrire du plein chant, des exercices de plein chant et aboutir à ce qu'il a appelé Tintinnabuli. Mais voilà, donc moi j'ai lu un peu des interviews de lui, de Enzo Restagno, et puis bon, j'ai beaucoup écouté la musique vocale, la musique orchestrale. Enfin, Arvo Pärt, je trouve ça incroyable qu'avec des triades et de la liturgie, on arrive à faire quelque chose d'aussi personnel. Je trouve ça fascinant et très touchant. Enfin, moi, en plus, je suis très touché par cette musique, par cette puissance. Parce que beaucoup le assimilent à quelque chose d'assez planant, mais c'est pas planant du tout, Arvo Pärt. C'est très intense, en fait. Comment il déploie les formes et l'intensité qu'il met dans ce déploiement et dans l'utilisation du silence, c'est extrêmement intense. Donc, bon, bref, ça, c'est le Pärt 2. Et en travaillant, j'ai découvert le Pärt 1. La sonatina numéro 1, parce que je cherchais des pièces pour piano. Donc j'écoute ça, je fais ah ouais, tiens, c'est drôle. Mais c'est quelle année ça? C'est drôle, c'est pas trop. Ouais. Du coup, je découvre que c'est en 50. Ah ouais, d'accord, ok. Et donc je me mets à travailler ces pièces-là. Et parce que un peu inédite, parce que pas très joué, pas très enregistré. Et donc ça me plaît parce que moi ça me donne aussi des ouvertures sur des improvisations. C'est une musique très ludique, c'est une musique quand même pas mal dissonante, très empreinte de ce qu'il faisait à l'époque dans le sérialisme. Voilà, il y a beaucoup de ça. Il faisait beaucoup de collages à l'époque aussi. Des fois, il y a ça dans les formes. Voilà, je crois que c'est juste avant le Credo, par exemple, ou juste après, ou en même temps. Je me mets à travailler ces pièces-là. Je m'amuse avec ça, et puis c'est une période où je lis beaucoup de poésie. Et puis sur un texte d'une poésie d'Alejandra Pizarnik, je tire une ficelle, une chanson de avec une cellule de quelques notes, une mesure, je crois, d'une des pièces d'Arvo, d'une partita. Je dis, ah tiens, c'est rigolo, puis ça fait une chanson. Je dis, ah tiens, c'est rigolo, ça, j'aime bien, c'est cool. C'est... Et puis, pour le coup, la chanson, elle est par contre dans une ambiance et un mood très proche de cet essentialisme et de cette chose très intime et très spirituelle qu'on connaît d'Arvo Pärt. Donc il y avait un peu un écho qui se faisait de cette façon-là. Et donc j'ai tiré cette ficelle et ça a donné ce projet que j'ai appelé Pärt and Songs.

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1: C'est l'heure de création mondiale d'Anne Montaron. 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
2: La voix de Johanna Vargas et trois instruments, la flûte contrebasse, le piano préparé et la contrebasse, joués par les musiciens et musiciennes de l'ensemble Linéa. Ce sont les couleurs de nos miniatures cette semaine, des chansons imaginées en 2022 par la compositrice Claudia Jens Crocaro, révélées par l'Académie Voix Nouvelle de Royaumont il y a 6 ans déjà et que nous avions très envie d'inviter dans nos brèves sonores. C'est à Royaumont justement que la compositrice italienne a rencontré la soprano colombienne Johanna Vargas, musicienne et compositrice, ont avancé main dans la main dans la création de ces pages.
3: Tous les deux, on avait envie d'explorer des techniques vocales, mais aussi une expressivité vocale, qui était pour elle pas évident de reprendre, parce qu'en fait, la première démarche qu'elle avait faite en tant que chanteuse, c'était dans le monde jazz, pop, qu'elle avait envie de retourner vers ce type de vocalité. C'est aussi un type de vocalité que j'aime bien. J'ai dans la tête, dans mes oreilles, partout, dans moi, évidemment, beaucoup des voix comme celle de Nina Simone. Et donc, quand on a commencé un peu à échanger, à parler de ça, on s'est dit tout de suite, on est d'accord.
2: Aujourd'hui, jeudi, 4e miniature, 4e chanson du cycle Gradual Abruptness. Là encore, un texte de Amelia Rosselli qui mélange le français, l'italien, et l'anglais.
3: C'est la poésie en train de se faire, de se créer. C'est comme si on lit sa manière de penser en tant qu'elle cherche les mots. Presque.
4: Comme l'écriture automatique.
3: Oui, exactement. Elle était fascinée par ça beaucoup. Donc, il y a des alternances entre les langues qui, tout d'un coup, voilà, s'imposent sans qu'on l'attende. L'italien et le français comme des langues plus lentes et l'anglais comme des langues qui sont rapides. Donc, voilà.
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1: Crowdwall Abruptness, la chanson de Claudia Jens Crocaro qui donne son titre au cycle qui ponctue nos programmes sur France Musique cette semaine, plongée dans l'univers halluciné de la poétesse italienne Amelia Rosselli, en compagnie de l'ensemble Linea et de la soprano Johanna Vargas, tous dirigés par Jean-Philippe Wurtz. Suite et fin du cycle, demain. C'est le moment de retrouver Françoise Monteil pour les Trésors de France Musique. Bonsoir Françoise.
2: Bonsoir Anne, à demain.
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2: Bienvenue à tous à l'affiche de nos trésors aujourd'hui et demain, William Scheller, que Pierre Bouteiller avait reçu dans son émission Comme de bien entendu en 1998. William Scheller revient sur son parcours de musicien singulier, d'abord formé au classique auprès d'un élève de Gabriel Fauré, avec l'ambition de devenir compositeur. William Scheller voit sa trajectoire basculer à la découverte des Beatles. Autre événement marquant, sa rencontre avec la chanteuse Barbara. Pour elle, il écrit des orchestrations et c'est elle qui l'encourage à chanter. Peu à peu, il s'ouvre à la variété et à ce qu'il appelle lui-même la musique de tous les jours. William Scheller évoque également ses goûts musicaux ainsi que ses propres compositions plus classiques comme ses quatuors à cordes et son concerto. Le concerto, un genre qui selon lui se rapproche le plus de la chanson. William Scheller était sur l'antenne de France Musique le 20 décembre 1998.
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0: Comme de bien entendu avec vous, William Scheller, bonjour,
1: bonjour,
0: merci d'être ici à France Musique, dans un lieu qui n'est peut-être pas celui des gens dits de ce qu'on appelle les variétés, puisqu'il y a toujours des genres comme ça, il y a le classique et les variétés, et
1: oui,
0: vous êtes la preuve qu'effectivement il y a des passerelles entre les deux univers, et que lorsqu'on vous connaît un peu, lorsqu'on écoute vos disques, ou lorsqu'on a assisté à vos prestations, on sait que vous avez toujours une direction pour le monde symphonique, pour la musique classique, pour les gros effectifs.
1: Oui, c'est le monde d'où je viens, si je peux dire. J'ai fait des études pour être compositeur de musique dite sérieuse. Et je ne vais pas dire si c'est un don, si c'est une chance ou si c'est un malheur aujourd'hui, mais j'ai le malheur d'entendre de la musique, d'entendre des mélodies, d'entendre des choses. Et j'avoue que la perspective de terminer mes études pour faire de la musique contemporaine où j'allais manipuler plutôt des formules mathématiques que simplement transcrire ce qui me venait dans les oreilles, ça me dérangeait un peu. Donc je me suis dit, bon, mais je vais me porter vers la variété, vers la musique de film, vers la musique, je vais dire entre guillemets, fonctionnelle, la musique de tous les jours, parce que je serais beaucoup plus à l'aise à inventer des mélodies qu'à faire des choses savantes qui ne vont pas me satisfaire, quoi, c'est tout. Et donc j'ai commencé à écrire quelques orchestrations dans le monde de la chanson. Et si je me suis installé dans ce monde de la chanson tout d'abord, c'est grâce à Barbara pour laquelle j'ai travaillé. Mais c'est vrai qu'à l'origine, je viens du classique.
0: Et votre formation classique, c'était la formation classique, je veux dire piano, conservatoire
1: Et non, c'était piano et un maître. J'ai eu un maître, monsieur qui s'appelait Yves Marga, qui était un élève de Forêt, qui m'a pris en main et qui m'a tout appris, qui a dit à mes parents un jour, écoutez, la musique, c'est un métier extrêmement sérieux, ce dont ils étaient convaincus d'ailleurs. Seulement, il faut prendre le temps de l'apprendre et il faut peut-être maintenant laisser tomber les études classiques parce qu'apprendre la musique, c'est comme une université et tout. Il m'a pris en main et 3 jours par semaine, j'allais chez lui apprendre le piano, et l'harmonie, et le contrepoint, la fugue, des choses extrêmement savantes. Il m'a même appris le latin, parce qu'il ne comprenait pas qu'un lycéen à cette époque-là n'apprenait pas le latin. Alors donc, il m'a donné des cours le latin en plus. Donc, c'est un petit peu différent du système conservatoire.
0: Vous étiez doué pour le classique ?
1: Pas pour le piano, mais pour l'écriture, l'harmonie, oui, apparemment.
0: Vous aviez déjà de l'oreille, donc ?
1: Oui, mais je n'ai pas l'oreille absolue. Alors ça, c'est encore un petit drame.
0: Est-ce que c'est grave ?
1: C'est pas très grave, il faut simplement une note de repère, quoi. Moi, j'admire les gens...
0: S'il y a une note de repère, c'est plus l'oreille absolue, c'est l'oreille
1: relative.
0: Mais
1: j'admire les gens, on fait sonner une fourchette sur un verre et ils donnent la note.
0: Vous avez évoqué Barbara, c'est votre première sélection, on commente après.

0: Marianne Badl, première chanson que vous avez choisie, William Scheller, pour ce « Comme de bien entendu », un hommage à Barbara, donc, vous me l'avez dit tout à l'heure, qui a été déterminante un peu dans votre carrière.
1: Oui, parce qu'elle elle m'a dit un soir, alors que je lui jouais au piano justement mes intentions d'orchestration un petit peu sur cette chanson, elle m'avait dit « Fais-moi des cordes bleues ». Bon, bah oui, fallait... Je me suis demandé à un moment ce que ça voulait dire. Enfin bon, des cordes qui font de l'image en fait chez elle. Voilà ce que ça voulait dire. Et elle s'est arrêtée de se maquiller. Je la voyais, elle était juste en face du piano. Elle s'est arrêtée puis elle m'a dit « Tu devrais chanter ». Je lui ai dit « Mais tu sais, j'ai pas de voix ». Elle m'a dit « Ben moi non plus, c'est pas important. L'important c'est de raconter et de dire ». Ce qu'elle ne m'avait pas dit, c'est qu'elle avait suivi quand même quelques années des cours de chant, elle. Et quand même, quand une dame comme ça dit « Tu devrais chanter », on se pose des questions et on se dit, bon, finalement, peut-être si, par hasard, je pouvais arriver à chanter, j'arriverais peut-être un jour à écrire des musiques un petit peu différentes. Ça pourrait peut-être m'ouvrir un peu une porte, quelque chose. Puis c'est comme ça que j'ai commencé mes premières chansons. Elle m'a présenté dans sa maison de disques, évidemment, vu que je venais de faire ses orchestrations. C'est elle qui m'a poussé, là.
0: Et cette orchestration que vous avez réalisée pour Marianne Badl, le premier jet a été le bon, elle a accepté tout de suite.
1: Oui. Oui, oui, oui.
0: Elle n'a pas demandé de correction.
1: Non, la seule chose qu'elle a demandé, c'est d'enregistrer la chanson une première fois où elle jouait du piano et il fallait habiller son enregistrement de piano avec un orchestre. Une deuxième fois où elle chantait en direct avec l'orchestre. Une troisième où je jouais du piano avec l'orchestre et elle chantait par-dessus. Et une quatrième où elle chantait en direct avec tout l'orchestre et je jouais du piano. Et après, elle faisait son choix. Ce qui fait que l'album dans lequel il y avait la Louve, elle l'a enregistré quatre fois, en fait. Quatre versions différentes et elle faisait son choix ensuite.
0: Et vous, William Scheller, vous préférez travailler, j'allais dire non pas à l'ancienne, mais à la classique, c'est-à-dire effectivement une prise de son avec l'orchestre physiquement présent ou alors à la variété avec les cordes enregistrées au mois de mai, les cuivres s'il y en a au mois de septembre, la percussion à Nashville trois ans après.
1: Oui. Oh, j'aime beaucoup mieux enregistrer en direct avec des musiciens, bien entendu, parce que même leur façon de jouer est différente quand ils accompagnent ou quand on est dans le même mouvement musical. Il s'y produit des choses qui ne se produisent pas sur des bandes où on met un clic pour tout le monde se repère et qui sont un peu figées. Ça m'arrive aussi de le faire, ça. C'est parce que les musiciens ne sont pas libres tel jour, alors donc ils viennent à un autre moment. Mais
0: on y réussit bien dans le domaine de l'opéra à convoquer tout un effectif avec des chœurs et des solistes. Donc pourquoi on ne le ferait pas dans le domaine des variétés?
1: Mais ça c'est un problème, ça c'est autre chose. Il y a des fonctionnements, des mentalités complètement différentes, ce que je trouve un petit peu curieux d'ailleurs, mais et on a beaucoup de mal à mélanger les deux. Alors les gens qui ont des habitudes de variété se mélangent très très mal avec les gens qui ont des habitudes de classique. Ça vient petit à petit, hein, ça s'arrange, ils commencent à avoir des terrains d'entente et... Mais je dois avouer qu'au début, c'était assez délicat, oui, c'est vrai.
0: William Scheller, on continue à se promener dans votre évocation, dans votre concert égoïste, dans vos propositions. Et là, on retrouve le classique.

0: Extrait de Didon aîné de Henri Purcell. Cet extrait était interprété par Jesse Norman avec l'orchestre Language Chamber Orchestra dirigé par Raymond Lepard. Et c'est votre choix, William Scheller. Est-ce que les voix vous touchent beaucoup au point, je crois que vous avez d'ailleurs fait un duo avec François Spollet, les voix de soprane, les voix de femmes vous touchent beaucoup?
1: Oui, les belles voix me touchent beaucoup parce que, d'une part, j'en ai peu, personnellement, toujours avec cette fameuse histoire de Barbara. Je n'ai pas fait de duo avec François Spollet, je ne me risquerais pas.
0: C'était pas envisagé, c'était pas, y a pas eu
1: C'est envisagé,
0: y a
1: oui.
0: Il n'y a pas eu un pax vocal.
1: Oui, si, mais c'est envisagé, c'est pour ça que je vais voir Madame Charlot, qui est la dame qui refait les voix de tout le monde, si je peux dire, pour prendre un petit peu quelques cours, parce que si je dois me trouver devant micro avec Françoise, ça risque de... Il faut quand même être un petit peu à la hauteur, quoi.
0: Ah, Madame Charlot, oui. C'est la fameuse professeure de tous les gens, mais justement, de tous les chanteurs et chanteuses de variété. Hein. C'est pas Janine Reiss. Hein.

0: de pratiquement toutes les voies du métier, oui.
1: Quelle est votre tessiture, d'après Madame Charlot ?
0: Je serai un baryton Martin.
1: Un peu plus haut
0: que le baryton, un petit peu en dessous. Ça a dû changer maintenant. Je crois que le Martin tombe de plus en plus vers la basse. Ça a changé quand même un peu de...
1: Vous pourriez être distribué dans un opéra, vous verriez,
0: non ? Ah non, non, non. Il faut du souffle, il ne faut pas fumer, ce que malheureusement je fais de temps en temps. Il faut prendre soin de sa gorge, ce que je ne fais jamais. J'ai toujours un rhume qui traîne dans les coins. Non, non, je peux... Non, non.
1: Ce Jesse Norman qu'on vient d'entendre, c'est une de vos admirations ?
0: Ah oui. Purcell et Norman. Je trouve bien que sur cet album, on les trouve réunis. J'aime beaucoup cet air qui est comme un peu tous les lamentos d'époque bâti sur une descente chromatique, comme ça, qui est un peu ce qu'on appelle aujourd'hui les anatoles de l'époque, une suite conventionnelle qu'on retrouve d'ailleurs chez Lully et d'autres.
1: L'anatole a un autre sens en jazz, mais je sais que vous n'aimez pas le jazz, on en reparlera.
0: C'est le même principe. Ah, c'est pas que je n'aime pas le jazz.
1: Non, mais on en reviendra tout à l'heure, oui. L'anatole n'est pas le même en.
0: C'est pas le même anatole, mais enfin, c'est à peu près une suite d'accords conventionnels, comme ça, qui sert à plusieurs mélodies. J'aime les voix pures, j'aime Norman, j'aime bien la Callas, j'aime bien Paulet, j'aime écouter les belles voix. Ça.
1: Et apparemment plutôt les voix féminines.
0: Oui, voix féminines. Fischer Dieskau, il y a quelques hommes que j'aime, mais je suis beaucoup plus sensible à la voix féminine. On dirait qu'elle a l'air plus souple. Puis les airs ont peut-être été écrits d'une façon plus... Je sais pas, peut-être plus. Ça tire plus vers l'élégance et le charme que les airs pour ténor ou pour baryton en général.
1: Vous écoutez des opéras chez vous ?
0: Oui, oui, oui, oui.
1: Vous écoutez intégralement,
0: La tétralogie.
1: Vous m'avez deviné.
0: Oui. Non, la tétralogie, je l'écoute. Ou alors je l'écoute, mais ce sont les jours où je range mon bureau. Alors à ce moment-là, j'ai 2-3 heures devant moi et la tête disponible. Donc tout en rangeant, j'écoute effectivement. Mais jamais assis avec le
1: livret.
0: Le livret. J'ai pourtant la partition. J'ai la partition du Crépuscule des Dieux. J'ai la partition du Valkyrie. Enfin,
1: et vous pouvez la lire, bien entendu, avec votre formation. Vous pouvez lire toutes les parties, oui. Mais ça, vous ne le faites pas. Vous n'écoutez les ouvrages lyriques qu'en rangeant le bureau.
0: Qu'en rangeant le bureau. Aussi,
1: donc, ça réunit deux fois par an maximum,
0: à peu près. Non, mais œuvre que j'écoute souvent en lisant la partition, c'est Péléas. J'adore cette partition.
1: Il n'y a que Debussy qui a droit à cette faveur.
0: Il n'y a que Debussy qui a droit à cette faveur. Voilà.
1: William Schiller, on revient au domaine des variétés.

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1: Les Beatles, donc William Scheller, que vous avez choisi, pensez que c'est incontournable dans le domaine de la variété, encore une fois.
2: Oui, dans le domaine de la musique d'aujourd'hui tout court, je crois que ça, c'est un phénomène qui a fait réfléchir les compositeurs de leur époque, comme Stravinsky a fait réfléchir les compositeurs du sien. De son époque. Ça n'a pas les mêmes incidences, mais ça a tout remis en question. C'est-à-dire que ça, il y avait de la chanson, mais en même temps, il y avait une écriture musicale, une écriture de cordes qui empruntait à la musique contemporaine, au jazz, à la musique classique. Ça prenait un petit peu partout pour réaliser quelque chose de nouveau. Et je sais que c'est à cette époque-là que j'ai décidé de rompre avec la logique qui voulait que je termine au Prix de Rome ou des choses comme ça. Et je me suis dit, il y a autre chose à faire avec la musique aujourd'hui que d'être un succès d'année de Pierre Boulez ou de Xenakis. Quoi. Il y avait d'autres choses qui pouvaient exister.
1: Mais on pouvait rester dans la musique contemporaine sans être dans la filière Boulez ou Xenakis. Il y a aussi toute une tendance néoclassique où l'on trouve l'autre école, celle de Landowski, par exemple.
2: Oui, par exemple. Mais elle était un petit peu dénigrée. Actuellement, ça revient. Il y a eu des choses intéressantes qui se sont faites en musique tonale ou... à l'époque, c'était pur et dur. Dans les années 60, c'était le triomphe du marteau sans maître et de Xenakis et tout ce monde-là. Hors de ça, point de salut.
1: Enfin, mais l'univers post-sériel n'est pas le vôtre. Enfin, vous refusez la polytonalité, les enseignements de l'école de Vienne. Vous ne vous sentez pas à l'aise?
2: Pas tellement. Le problème, c'est que j'entends des mélodies. Alors, j'ai envie de les écrire. Je n'ai pas envie, sous prétexte de vouloir faire moderne, d'imiter Schoenberg ou faire de la musique polytonale. Ou si ça se trouve, ça se trouve. Mais... C'est pas très très très très naturel. Enfin, je sais pas. J'entends. Moi, il m'arrive d'entendre des petites choses, un petit bout de musique que j'entends tout fait. J'entends que ce sont des cordes ou j'entends qu'il y a quelques bois. Et puis je note ça dans un coin. Et à un moment, je me dis tiens, mais ce petit motif-là, c'est pas le début d'un morceau. On dirait la conséquence d'un thème. On dirait. Et puis j'attends. Je fouine. Et puis un jour, vous savez, c'est un peu comme les paléontologues. Ils trouvent une vertèbre et vous font un dinosaure avec. C'est un peu ça d'écrire de la musique, c'est d'entendre des choses et puis de se dire tiens mais ça se placerait à tel endroit, ça c'est à tel autre. Enfin, une sorte de puzzle avec des petites choses qui arrivent dans la tête. Alors je me voyais mal partir sur des grands principes formidables d'ailleurs parce que à l'époque j'ai lu le comment ça s'appelait, c'est Penser la musique aujourd'hui de Boulez. J'ai la partition du marteau. J'aime bien Messiaen, pas toujours, mais la Tour en Galilée est une œuvre très intéressante. Je suis attiré par ça, mais ça n'est pas ce qui me vient. Alors, pourquoi faire quelque chose qui ne serait pas naturel? Donc, je suis peut-être fait pour donner de la musique de tous les jours, enfin, de la musique...
1: Vous vous sentez plus mélodiste?
2: Oui, oui. Que théoricien ou... C'est déjà tellement difficile de rester abordable. Je veux dire, être un génie incompris, j'ai l'impression que c'est un petit peu plus facile.
1: Et pour revenir aux Beatles, alors
2: Justement, ils m'ont fait comprendre
1: qu'on pouvait faire...
2: Oui, on peut faire de la musique populaire, tout en utilisant ce qui était dans le passé. Et ça a vraiment changé les choses pour moi. J'ai décidé, je me suis dit, je vais aller vers la variété, parce que je crois que mon monde, il est là. Et mon pauvre maître m'a dit, mais enfin, avec le bagage que vous avez, vous n'allez pas faire le saltimbanque. Il m'avait donné des diamants, il m'avait donné son enseignement de forêt, il m'avait donné un tas de choses, la fugue et tout ça, mais il se demandait ce que j'allais en faire. C'est comme s'il m'avait donné des diamants que j'allais les jouer dans les casinos, quoi. Enfin, c'est un peu ça.
1: Il avait l'impression que vous avez mal tourné?
2: Pendant un temps, je crois, oui.
1: Comme un peu Nadia Boulanger avec Quincy Jones ou Michel Legrand, c'est un peu...
2: un petit peu cette réaction de l'époque. Aujourd'hui, ça change vraisemblablement, mais à cette époque-là, c'était ça.
1: Maintenant, William Scheller, avec le recul, vous n'estimez pas avoir mal tourné?
2: Ah non.
1: Et pour en revenir aux Beatles, je ne sais plus qui a dit que les deux grandes révolutions dans l'histoire de la chanson auraient été Charles Trenet et les Beatles. Vous souscrivez à cette proposition?
2: Ça doit être un Français qui a dû dire ça, oui, bien sûr. Mais Trenet, effectivement, parce que Trenet a fait swinger le français, ce qui semblait très difficile. Mais quand on écoute Trenet, il pose le français sur le swing, et ça fonctionne. Une syllabe par note, en fait, c'est ce qu'avait découvert Debussy. Parce qu'on ne peut pas dire mon balcon, il y a des choses en français qui sont très laides. Donc il faut une syllabe par note, c'est ce que faisait Debussy, et c'est ce qu'a fait Trenet, et en posant bien ses consonnes de façon à ce qu'elles fassent rebondir en même temps que le swing. Ça, c'est, effectivement, c'est un apport.
1: Je remarque que ni Trenet ni Debussy ne figurent dans votre programme.
2: On ne peut pas tout mettre, on dirait. Voilà. Mais Trenet est quelqu'un qui est... je me réclame de son influence, effectivement, oui.
1: Et de Debussy aussi, dans l'orchestration, dans l'harmonisation
2: aussi,
1: plutôt.
2: Debussy, oui. Ben Debussy, c'est l'ancêtre du jazz, quelque part. Je veux dire, c'est 9e sans préparation. On a retrouvé ça après chez Earl Garner, chez tous les...
1: Chez Bill Evans, surtout.
2: Oui.
1: Et tous les pianistes, toute une génération de pianistes. On parlera du jazz tout à l'heure, on parlera du non-jazz, qui est l'une des caractéristiques.
2: Oui.
1: Le temps de revenir cette fois, encore une fois, le balancier, et c'est son principe d'ailleurs, n'arrête pas de balancer. Et après les Beatles, on revient au classique une fois de plus.

0: Le premier mouvement du quatuor en sol majeur de Mozart, Köchel 387, interprété par les musiciens du quatuor Isaïe. William Scheller, c'est votre manière de nous faire revenir dans le domaine du classique. Alors, pour quelle raison? Pour Mozart? Pour le quatuor?
1: Les deux. Alors, le quatuor, parce que c'est la forme d'écriture que je préfère. Simplement quatre parties et on peut raconter le monde, on peut raconter tout. Ça ne sonne jamais petit, un quatuor, enfin, si c'est bien écrit, ça peut être chantant, ça peut être fugué, ça peut donner des impressions presque symphoniques, je veux dire, des fois dans l'écriture. C'est la base. Enfin, c'est un peu à quatre parties, c'est ce que l'on apprend quand on fait de l'harmonie, quand on étudie. Et j'aime bien parce que j'ai pas tout est réuni, c'est concis, c'est précis. Et puis alors Mozart, parce que ce que j'aime chez Mozart, c'est un compositeur qui a écrit avec le même matériau musical, les mêmes harmonies que les autres, les mêmes instruments que les autres, et pourtant il se passe quelque chose d'autre, il se passe quelque chose de différent. On ne peut pas dire qu'il a inventé un système d'orchestration, qu'il ait inventé un système harmonique, on ne peut pas dire que c'est pas un novateur dans le matériau musical, mais il y a quelque chose d'autre qui ne se passe pas chez ses contemporains, chez... Par exemple, Beethoven avait besoin de pousser un peu les murs pour s'exprimer. Il fallait que lui torde un peu le cou aux symphonies, qu'il torde le cou aux harmonies. Alors que Mozart, c'était tout simple. Il faisait comme tout le monde, mais mieux que tout le monde. Et ça, j'aime bien.
0: Et lorsque vous écoutez chez vous, puisque c'est un peu le principe de ce rendez-vous, de savoir un peu comment on écoute et qu'est-ce qu'on écoute, quand il faut choisir, c'est Mozart qui vient en priorité?
1: Oui, c'est Mozart en priorité, ça dépend vraiment.
0: Ça dépend de l'humeur, ça dépend du moment, ça dépend de l'heure.
1: Ça dépend de l'heure, ça dépend de...
0: Vous voulez dire qu'il y a des moments à Mozart, des moments à Debussy et des moments à Beatles?
1: Ah oui. J'aime Debussy, Ravel, je les aime au crépuscule, enfin, je les aime bien à la fin du jour. Mozart, j'aime le matin. Enfin, c'est un petit peu schématique. Mais disons que le matin, y a de l'entrain, il y a une joie, c'est léger, ça...
0: Pas toujours, c'est non, apparemment toujours, léger.
1: Enfin, les quatuors qui étaient des pièces aimables. Oui, évidemment, il y a le requiem, ça c'est encore autre chose. Ça sent, par exemple, le requiem, là je m'assois, je prends des fois la partition pour regarder, parce que l'écriture elle est simple, elle est magique, elle est...
0: Pour en revenir au quatuor, vous avez utilisé vous le quatuor?
1: Oui, j'ai utilisé le quatuor, j'ai fait des concerts en piano quatuor, en quintette. J'ai écrit aussi plusieurs livres de quatuor à cordes. Récemment, là, j'étais parti à Vienne, j'avais gribouillé quelques petits, des petits thèmes, et puis j'en avais fait trois pièces de quatuor dont j'ai fait la dédicace au quatuor parisien, et qui m'ont fait la gentillesse d'en faire la création, et qui le gardent de temps en temps en bis, comme ça, pour leur concert. C'est très sympathique.
0: Ce que l'on sait, moi, chez vous, effectivement, chez William Scheller, c'est que vous n'êtes pas seulement un ACI, j'allais dire, comme
1: on dit, ACI, oui.
0: Auteur, compositeur, interprète, mais vous êtes aussi un compositeur de musique, entre guillemets, élaborée, savante.
1: Oh, savante, je ne sais pas, instrumentale, dirons-nous.
0: Enfin, en tout cas, notée, écrite, mais et que l'on joue dans les concerts.
1: Vous n'avez
0: pas utilisé le quatuor uniquement pour vous accompagner dans des sessions d'enregistrement.
1: Ah non, j'ai écrit des pièces d'aujourd'hui, mais pour quatuor à cordes, par exemple.
0: Oui. Est-ce que vous êtes un compositeur frustré? Enfin, non, pas puisque vous écrivez, vous me dites, mais est-ce que quand même c'est des regrets de votre apprentissage chez votre maître?
1: Oh, ce ne sont plus des regrets. C'était des regrets au début où j'ai commencé à chanter, parce qu'on ne me voyait que sous cette optique de chanteur. Mais petit à petit, les musiciens, à force de jouer les orchestrations que je mettais sur mes chansons, à force de... Puis on fait connaissance. Petit à petit, le bruit s'est répandu, que ma foi, ce n'était pas trop mal écrit dans les orchestres, et jusqu'à ce que... Un jour, par exemple, Thierry Kans vient de me demander de lui écrire un concerto pour trompette pour une création à Pleyel 4 mois après. J'ai dit, mais enfin, création à Pleyel, je dis, allez, lançons-nous. Et puis, depuis, régulièrement, il y a des commandes qui arrivent de Pleyel ou de solistes pour des œuvres instrumentales.
0: On peut vous commander ce qu'on veut, un concerto pour orgue, orchestre, oula, un concerto pour hautbois.
1: Oui, surtout, mais j'aime bien le concerto parce que ça se rapproche un peu de la chanson, c'est évidemment plus élaboré. Mais il y a toujours un personnage avec un récit, ou un instrument avec un récit, et puis tout un monde tout autour. J'aime bien, je suis beaucoup plus à l'aise dans la forme concertante que par exemple dans la symphonie, c'est autre chose.
0: Et de préférence le concerto pour piano, je suppose. Votre instrument, c'est le piano.
1: Et bien justement, non, parce que comme comme je suis un mauvais pianiste, la difficulté, c'est que quand on joue mal d'un instrument, on est incapable d'écrire bien pour l'instrument. Je ne me permettrai pas certaines choses au piano, enfin d'écrire un concerto pour piano, parce que je m'imaginerai ce qu'il faut pour le jouer, et je me dirais si c'est pas possible, alors que c'est faisable. Par contre, si c'est pour un violon, une trompette,
0: ça fait rien, beaucoup moins de... Vous pouvez le faire jouer par quelqu'un d'autre. Ravel n'était pas le meilleur interprète de son concerto.
1: Mais il devait être certainement meilleur interprète que moi. Sans problème.

0: Le quatuor Parisi interprétait les trois derniers mouvements du deuxième quatuor de William Scheller. William Scheller dont vous avez pu écouter auparavant le premier volet de l'entretien qu'il avait accordé à Pierre Bouteiller pour France Musique en 1998. À suivre demain la seconde partie de cette émission. 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Merci à Béatrice Trichet pour la réalisation ainsi qu'aux documentalistes de l'INA pour leur collaboration.
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2: Bonjour et bienvenue, voici les essentiels du compositeur Carl Maria von Weber, quatrième de cinq émissions sur cet immense musicien. Deux siècles après sa mort, disparu à presque 40 ans. Depuis le début de cette série, nous suivons pas à pas le catalogue des œuvres de Carl Maria von Weber, ayant évoqué hier son opus magnum, Der Freischütz de 1821. Deux ans plus tard, Weber présente à Vienne un nouvel opéra. Il s'agit de Euryanthe, sur un livret de Helmina von Chesy. Euryanthe, dont voici pour commencer l'ouverture avec l'Orchestre Philharmonique de New York dirigé par Leonard Bernstein.

Peut-être avez-vous entendu parler dans vos cours d'histoire du roi Louis VI, surnommé Louis VI le Gros, roi franc du XIIe siècle. Eh bien, Helmina von Chesy a évoqué la cour de Louis VI le Gros dans le livret de l'opéra romantique Euryanthe, dont nous écoutions l'ouverture, musique de Karl Maria von Weber, avec ici l'Orchestre Philharmonique de New York, dirigé par Leonard Bernstein. Un opéra qui contient de somptueuses pages vocales et instrumentales, malgré ce livret, le livret de Helmina von Chesy, étant l'un des plus médiocres, l'un des plus mauvais dans l'histoire de l'opéra. Nous reviendrons à Euryanthe dans une vingtaine de minutes au cours de cette quatrième émission sur Karl Maria von Weber, mais revenons sur France Musique un peu en arrière dans son catalogue pour évoquer d'autres partitions méconnues de ce héros de la semaine Karl Maria von Weber. Par exemple, en 1818-1819, il conçoit 8 pièces pour piano à 4 mains. Le musicologue John Wara qui voit là un flot de pièces éblouissantes composées en marge de son travail sur le Freischütz. De loin, les meilleurs pièces de piano à quatre mains de notre héros, leur simplicité, leur charme direct, dissimulant un grand contrôle technique. Alors on va écouter une pièce en particulier qui a été reprise par Paul Hindemith. Voici la version originale de cette partition à la Zingara, à la hongroise ou à la tzigane si l'on préfère. Karl Maria von Weber joué ici par le duo Christian Ivaldi-Noël Lee.

À la Tzingara, à la Tzigane, quatrième des huit pièces pour piano, opus 60 de Carl Maria von Weber. C'était côte à côte sur le même clavier Christian Ivaldi et Noël Lee. Voilà donc la version originale. Écoutons maintenant ce qu'en proposait en 1943 Paul Hindemith, qui avait été abordé par le chorégraphe et danseur Léonide Massine pour un projet commun qui n'a pas eu lieu. Mais en tout cas, nous restent ces partitions. Métamorphose symphonique sur les thèmes de Carl Maria von Weber. C'est le titre de cette partition qui commence ainsi, jouée par l'orchestre philharmonique de Berlin, sous la direction du compositeur Paul Hindemith.

Et on reconnaît bien le thème de Carl Maria von Weber, mais bien sûr, Pauline Hémitte a inclus quelques harmonies du XXe siècle dans cette œuvre de 1943. C'était le début des métamorphoses symphoniques sur des thèmes de Carl Maria von Weber, Pauline Hémitte dirigeant lui-même l'orchestre philharmonique de Berlin dans cette partition. Alors, retour au piano, non plus le piano à quatre mains, mais le piano à deux mains, et celle ô combien extraordinaire de Léon Fleischer, qu'on va entendre dans un extrait de la quatrième sonate. Chacune de ces émissions nous ont permis d'entendre un extrait au moins des quatre sonates de Weber. Voici donc la quatrième conçue à cette époque, entre 1819 et 1822. Là encore, je me tourne vers Guy Sacre, qui a écrit un dictionnaire pour piano très enrichissant, la dernière composition de Weber pour le piano, et si même il a encore quatre années à vivre, on ne peut s'empêcher d'y entendre un adieu. Le programme de l'œuvre est rapporté par Julius Benedict, cet élève de Weber, qui consacra un livre à son maître. La sonate décrirait la souffrance, l'abattement d'un mélancolique, c'est le premier mouvement qu'on va écouter, puis ensuite ses éclats de rage, de folie, la consolation qu'il trouve dans l'amitié, et le tourbillon fantastique du final finirait dans la mort. Le moderato initial correspond fidèlement au programme de Bénédicte. On n'hésitera pas à considérer ce poème de la résignation comme la plus belle inspiration de Weber au piano.

0: C'est le pianiste Léon Fleischer que nous entendions dans le premier mouvement moderato de la quatrième et dernière sonate pour piano en mi mineur, opus 70 de Carl Maria von Weber.
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0: Alors revenons à Euryanthe, cette partition composée en 1823 sur un livret de Helmina von Chesy dont nous écoutions tout à l'heure l'ouverture. Livret calamiteux, je le disais, pas seulement en raison de la faiblesse de Helmina von Chesy, mais en raison aussi de circonstances particulières. Carl Maria von Weber lui-même a mis le nez dans ce livret, retravaillé 9 fois, des amis les ont conseillés, ils ont retiré, enlevé, la censure s'en est mêlée. Bref, c'est un texte qu'il faut mettre de côté en retenant surtout la musique de cette partition qui met en avant des personnages dans la cour de Louis VI le Gros, je le disais, au XIIe siècle en France, deux chevaliers. Un gentil, un méchant, deux femmes, une gentille, une méchante. Les gentils s'aiment très fort, mais les méchants amoureux des gentils veulent torpiller cette union. Voilà grossièrement résumé cette trame inspirée vaguement du roman de la Violette de Gerbert de Montreuil. Voici un extrait, un premier extrait du premier acte de Euryanthe, tel que Marek Janowski l'avait dirigé à la tête de la Staatskapelle de Dresde.

1975, avec le chœur de la radio de Leipzig, avec l'orchestre de la Staatskapelle de Dresde, Marek Janowski enregistrait Orient de Karl Maria von Weber sur un livret de Helmina von Chesy, avec Jesse Norman dans le rôle titre. Il y avait également Rita Hunter en Églantine, Nikolai Gedda en Adolar et Tom Krause en Lisiard. Lisiard, c'est le méchant chevalier de cette partition, un méchant chevalier pris de remords quand même. Lisiard, sachant que la belle Orient qu'il convoite préfère le preux Adolar, eh bien ce Lisiard a tenté de la compromettre en remettant en cause sa fidélité, mais en vain. Et le voici au début du deuxième acte, chanté ici par Christian Gerhaher et qui fait part de son amertume. L'orchestre symphonique de la radio bavaroise, sous la direction de Daniel Harding, un nouvel extrait de Orient de Weber sur France Musique.

Daniel Harding à la tête de l'orchestre symphonique de la radio bavaroise accompagnait le baryton Christian Gerhaher dans le rôle du chevalier Lysiard au début du deuxième acte de l'opéra Orient de Karl Maria von Weber. Et voici sur France Musique la fourbe Églantine qui a réussi à subtiliser un anneau à Orient. Elle le remet à Lysiard et cet anneau serait la preuve de l'infidélité de l'héroïne. Voici donc les deux comploteurs Églantine et Lysiard chantés par Sigrid Eckehard et Rudolf Gonsar, l'orchestre symphonique de la radio de Berlin dirigé par Kurt Masur.

Le duo des deux maudits, Églantine et Lisiard, chanté par Sigrid Eckerhart et Rudolf Gonsard avec l'Orchestre symphonique de la Radio de Berlin dirigé par Kurt Masur. C'est un extrait du deuxième acte d'Orient de Karl Maria von Weber. Partition dans laquelle va se plonger plus tard Richard Wagner, tout comme il s'est plongé à foison dans le Freischütz qu'on écoutait hier. Et Weber va influencer en particulier Lohengrin de Richard Wagner en 1844, lorsque les cendres de Weber vont être transférées à Dresde, venant d'Angleterre, où il était mort il y a 200 ans, en 1826, eh bien Richard Wagner compose une musique funèbre en s'inspirant de plusieurs motifs d'Orient, justement. Voici cette Trauer Symphonie de Richard Wagner, interprétée par la Philharmonie de Dresde sous la direction de Michel Plasson.

0: Trauer Symphonie, symphonie funèbre de Richard Wagner sur des motifs d'Oriente de Karl Maria von Weber. C'était la philharmonie de Dresde, de certains de ses musiciens, placée sous la direction de Michel Plasson.
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0: Tous les moyens connus de décrire musicalement le fantastique se trouvent en puissance dans le cerveau de cet homme, Karl Maria von Weber. Même notre époque, si riche en chimie orchestrale, ne l'a pas dépassé de beaucoup. C'est pour cela qu'il est devenu père de cette école romantique à laquelle nous devons notre Berlioz, si amoureux de couleurs romanesques qu'il en oublie parfois la musique. Wagner, grand entrepreneur de symboles, et plus près de nous, ce Richard Strauss, à l'imagination curieusement organisée pour le romantisme. Weber peut avoir de l'orgueil d'une telle lignée et se consoler dans la gloire des fils de son génie, de ce que l'on ne joue plus guère que les ouvertures de ses œuvres. Voilà ce qu'écrivait en 1903 Claude Debussy. Après Richard Wagner, voilà encore un hommage. Et puis celui-là, un troisième, c'est Charles Baudelaire dans son poème Les Phares, où il rend hommage surtout à des peintres, Rubens, Léonard de Vinci, Rembrandt, Michel-Ange, Watteau, et puis également, je cite, Delacroix. Lac de sang hanté des mauvais anges, ombragé par un bois de sapin toujours vert, où, sous un ciel chagrin des fanfares étranges, passe comme un soupir étouffé de Weber.

Et une fois de plus, on constate que Karl Maria von Weber aimait beaucoup le rythme de la polonaise qu'on entend dans cet entracte de l'opéra Die drei Pintos, ici avec l'orchestre Padeloup dirigé par Wolfgang Dörner. Lorsqu'il meurt le 5 juin 1826, à presque 40 ans, Weber laisse inachevée cette partition, les trois Pintos, sur un livret de Theodor Hell, qu'il a lui-même retravaillé. Opéra comique, John Warrack, musicologue, affirme que l'œuvre complète a été volée à la mort de Weber en 1826. Alors vrai ou faux, toujours est-il qu'il ne reste que des fragments de cette partition. On a demandé à plusieurs compositeurs de terminer les Drei Pintos, notamment à Meyerbeer, qui a finalement renoncé. Et c'est au jeune et encore méconnu Gustav Mahler que l'on doit, en 1888, une version terminé de ces Drei Pintos. Là encore, le livret est très faible, alors ne revenons pas sur l'intrigue de cette partition. L'essentiel, c'est la musique de ce compositeur, Karl Maria von Weber, et même de ce double compositeur, Weber-Mahler, chanté ici par Lucia Popp.

Gary Bertini dirigeait l'Orchestre Philharmonique de Munich pour accompagner la voix de Lucia Popp dans le rôle de Clarissa dans cet opéra dit Drei Pintos de Karl Maria von Weber, terminé en 1888 par Gustav Mahler. Et nous allons terminer cette émission avec le Concertstück que Weber a conçu en 1821 au moment du Freischütz. Voici Alfred Brendel au piano avec l'Orchestre Symphonique de Londres dirigé par Claudio Abbado dans cette partition narrative. Une châtelaine seule sur son balcon scrute l'infini. Son chevalier s'est rendu en Terre Sainte, les années ont passé, elle l'imagine mort au combat, elle s'évanouit, mais soudain, au loin, on entend le retour du croisé.

0: C'est le pianiste Alfred Brendel avec l'Orchestre Symphonique du Rhône dirigé par Claudio Abbado que nous entendions dans la première partie du Concertstück opus 79 de Karl Maria von Weber.
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3: Bonsoir, bienvenue ici Banzai. Ce soir, on a une drôle de maison à vous présenter. Venez, c'est par là.
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J'aime beaucoup la prononciation de ce bambou en accentuant le ou final. C'était un morceau qui sera très connu dans les années 50, à la fin des années 50, qui sera repris par le chanteur Earl Grant, par l'américain surtout Andy Williams, qui va reprendre le morceau très très vite après la sortie. Et là, c'était l'original du chanteur anglais Neville Taylor de ce House of Bamboo qui sort en 1959, qui nous embarque du côté d'une maison de bambou. On a le numéro exact, hein, c'est le numéro 54, on est bien là, et devant nos yeux, qu'est-ce qu'on découvre ? On découvre cette maison de bambou qui est très précisément décrite dans la chanson. Il y a une porte en bambou, un toit de bambou, des murs de bambou, ils ont même un sol en bambou, et derrière la porte, eh bien, c'est un endroit où l'on peut jouer, on peut danser, le boléro, le cha-cha-cha, on peut évidemment boire, il y a un jukebox, c'est une certaine vision du bonheur, en tout cas d'un endroit chaleureux dans lequel on a envie de passer un petit peu de temps. Alors, on va essayer d'y rester dans cette maison de bambou avec d'autres morceaux qui célèbrent le bambou. Je sais, ça paraît un peu original comme angle, mais figurez-vous que j'ai trouvé ce morceau de Reuben Wilson. Reuben Wilson, c'est un Américain, un organiste soul jazz. À la fin des années 60, il sort son troisième disque pour le label Blue Note. L'album s'appelle Blue Mode. À ses côtés, John Manning au saxophone, Melvin Sparks à la guitare et Tommy Derrick à la batterie. L'album s'ouvre avec cette piste pleine de vitamines, au groove joyeux. C'est une de ses compositions et elle s'appelle Bambou. Oui.

C'est Banzai et on est à Melbourne avec ce groupe de soul vintage à l'ancienne qui existe encore aujourd'hui. Il s'appelle The Bamboos. Ah, et quand on dit soul, jazz ou funk et qu'on dit dans la même phrase Melbourne, bah souvent il y a Lance Ferguson qui est impliqué de près ou de loin dans l'aventure. Eh oui, bingo, Lance Ferguson, le producteur et guitariste australien passionné par les musiques des années 70-80, eh bien il est aux commandes de ce groupe depuis une bonne vingtaine d'années, une formation solide qui sortait en 2021, cet album Hard Up. L'un de ses producteurs du disque, il apparaît également, vous l'avez entendu, à la guitare, et il y a aussi dans l'aventure la chanteuse Kylie Aldist, qui est australienne et qui a publié quelques disques sous son nom sur le label True Thoughts. On entendait le morceau titre Hard Up. Puisqu'on célèbre joyeusement les bambous depuis le début de cette émission, je pense que ça serait bien maintenant qu'on entende des bambous jouer. On va retrouver le flûtiste japonais Minoru Muraoka, grande figure du jazz au Japon, qui joue du shakuhachi, une flûte traditionnelle, une flûte de bambou japonaise. Minoru, il est actif dans les années 70, il s'illustre dans le jazz funk, le jazz fusion, on croise son nom sur des disques d'Herbie Mann, le flûtiste américain. Je vous propose de plonger dans l'un de ses albums cultes, qui s'appelle évidemment Bamboo, qui sort en 1970. Une petite rareté, ce disque qui a été réédité il y a quelques années par le label Mr. Bongo. Dans le disque, il y a une reprise ébouriffante de Take 5 de Paul Desmond qu'on a déjà entendu. Et il y a aussi ce morceau qui nous offre un groove beaucoup plus lent, beaucoup plus méditatif, mais qui cueille notre oreille. Il s'appelle The Positive and the Negative, Minoru Muraoka dans Banzai.

Le bambou qui nous inspire depuis le début de cette émission, le bambou si envoûtant, si mystérieux, si exotique, bien sûr que le roi de l'exotica, il avait quelque chose à dire sur les bambous. Les Baxter, à l'instant dans Banzaï sur France Musique, qui propose son petit grain de sel, on l'entendait en 1963 dans un disque reprise qui s'appelle Soul of the Drums, dans ce morceau de Girl Behind the Bamboo Curtain, la fille derrière le rideau de bambou, rien que le titre invite au voyage. On va garder les petites cloches et le mystérieux. J'ai une autre pépite à vous faire écouter, tirée d'une compilation sortie en 2022 sur le label 180G. Compilation qui rassemble des enregistrements de trois noms du jazz japonais. L'arrangeur Kiyoshi Yamaya, la joueuse de koto, cette harpe japonaise, Toshiko Yonekawa, légende du koto qui a été nommée en 1996 trésor national vivant. Et le joueur de shakuhachi, on en parlait il y a quelques minutes, cette flûte de bambou traditionnelle japonaise, Kifu Michu Hashi. Ensemble, ils enregistrent quatre disques au printemps 1976 pour tisser des liens entre leurs instruments, leur répertoire traditionnel japonais et le jazz funk très en vogue à l'époque. Ces quatre disques se retrouvent dans cette compilation qui s'appelle Wamono Groove Shakuhachi and Koto Jazz Funk 1976. Vous en retrouvez de toute façon les références précises sur notre page Banzaï sur radiofrance.fr. À l'intérieur, il y a ce Aizu Bandeizan.

Ces bonsaïs, on était au Japon, et bien on a franchi la frontière par la mer et on est arrivé en Chine avec ce Chinese Lullaby, une composition de la pianiste française Perrine Mansuy, qui l'enregistrait en 2023 en solo dans son album Murmure, une version solo de cette compo qu'elle avait déjà enregistrée il y a plus longtemps, en 2011, dans l'album Vertigo Song, avec la chanteuse Marion Rampal. Ben Marion Rampal, elle aussi, elle vient de sortir un album, il s'appelle Oiselle, il est sorti chez les Rivières Souterraines, des arrangements signés Mathis Pascot, le guitariste et arrangeur. On écoute Cool Monde.

Au piano et piano électrique, l'anglais Mike Westbrook, avec à ses côtés au saxophone baryton l'anglais John Surman. On est en Suède en 1974 dans ce concert qui est resté longtemps inédit, enregistré avec l'orchestre de Swedish Radio Jazz Group, l'orchestre de la radio suédoise qui commande ce répertoire. Mike Westbrook arrive avec 11 compositions, notamment ce Love and Understanding. À cette période-là, Mike Westbrook, il pilote le label Cadillac Records, un label qu'il monte à ce moment-là, qu'il vient de monter, début des années 70, qu'il monte pour publier certains de ses disques. Dans le catalogue, il y a ce disque de 1976 qui a été réédité en 2023. C'est pas un groupe de Mike Westbrook, c'est un groupe qui s'appelle Joy, un quintet anglais évidemment, de la même période, basé à Londres, avec des musiciens anglais évidemment, mais aussi américains et sud-africains. Chris Francis au saxophone alto, Ernest Muttle à la basse, Case Bailey à la batterie, Frank Roberts au piano et Jim Dvorak à la trompette. On les écoute, les Joy, dans ce Martini Suite.

0: Joy, ce quintet des années 70 qui sortait en 76, ce Martini Suite, dont les références se retrouvent évidemment sur la page Banzai, sur le site et l'application Radio France. Merci à Victorien Hodge, Gérard Chan et Emmanuel Lacaze pour cette émission. Je vous souhaite une bonne soirée sur France Musique.
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